bon anniversaire à tout le monde qui a eu sa fête cette semaine. Des fois, on a tendance à l'oublier pour nous-mêmes ou pour nos amis, nos proches, puis on se dit « Ah, Moses! » Considérez ça comme fait. Je vous souhaite, à travers Monsieur Richard Gamache, une nouvelle chanson de bon anniversaire, d'ailleurs, qui est très douce, intéressante. Comment allez-vous? Écoutez, samedi soir, 9h, on est ensemble pour 3h, maximum. Et puis, ce qu'on va faire, c'est que dans la première partie qui est souvenance, j'écoutais cet après-midi un reportage sur une île de l'océan Indien, et ça m'a dit, Moses, c'est un paquet de petits détails des fois qu'on connaît pas. Donc, nous parlerons dans le premier segment de ce naufrage et des conséquences qu'il a eues. Dans le deuxième segment, on parle aussi d'un portail, pour ceux que ça pourrait intéresser, une porte énergétique. On va regarder un petit peu qu'est-ce que c'est. Je ne suis pas un connaisseur. L'information est là. Je vous la partage. Et si ça vous intéresse, glissez-moi un petit mot. Hein? C'est pas grand-chose. J'ai une page Facebook juste pour ça. Donc, on continue après ça. Pour notre dernière heure, ça va être comme d'habitude, un petit peu plus en douceur. La deuxième heure va être un petit peu plus rock'n'roll. Mais présentement, on commence avec les souvenirs, avec Alain Barrière, la mer, le naufrage et Gordon Lightfoot, The Wreck of the Edmund Fitzgerald.

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1: Et nous revoilà. Avant de continuer, j'aimerais simplement vous mentionner que ma page Facebook, c'est, si vous la cherchez, c'est Jacques Espace Animateur Trait d'Union Radio. Vous allez voir ma binette, la même que sur la page de Flow FM, et une caricature d'un bonhomme avec un micro, puis une barbe, puis pas de cheveux. Pas mal ressemblant, finalement. Donc, si on revient à nos choses un petit peu plus sérieuses, c'est que Tromelin, c'est une île qui est carrément perdue dans l'océan Indien. On pourrait... cette île-là se traverse à peu près dans quoi? 10 minutes? Ça a 1 kilomètre de long. C'est vraiment pas très, très gros. Là-dessus, il y a aucun arbre, pas d'ombre, pas de rivière, pas d'eau potable, juste du sable, du corail, du vent... c'est aride. C'est un vrai désert en soi. Quelques arbustes pour cacher des oiseaux migrateurs. C'est l'île Tromelin. C'est une île qui est quand même une espèce de petit confetti, finalement, à 450 kilomètres de Madagascar. C'est un endroit qui est à éviter à cause de tous les coraux qu'il y a autour. Ça vous éventre une coque de bois, comme à l'époque, dans le temps de le dire. Donc, avant le 18e siècle, Tromelin n'existait sur aucune carte. Trop basse, quelques mètres seulement au-dessus de la surface de l'eau, très discrète et extrêmement dangereuse. C'est en 1722 qu'un navire français finalement la signale et on la baptisera alors l'île des Sables. Un nom qui dit tout, dans le fond, une île qui est nue, sans eau douce, sans ressources, sans refuge. Et pendant des décennies, elle reste un point blanc sur les cartes, mais en 1761, une erreur de navigation va transformer ce grain de sable-là en un lieu de survie, de souffrance et de mémoire.

prisonnier dans l'île de Nanamuscoury, suivi de Pierre Calvé quand les bateaux s'en vont et Black Sabbath, Solitude, une chanson qui est particulièrement chère à mon cœur. Maintenant, à 21h31, nous allons poursuivre avec Claude Dubois, qui va se demander, suite à l'histoire que je vais vous conter, si Dieu existe. Guylaine Tanguay, elle, nous parlera « Ceux qui s'en vont » et « Plume », le pas qu'on fait tout seul, parce qu'il y a beaucoup de fois dans notre vie où on marche et on est seul. C'était là, qui est une île qui a été baptisée l'île des Sables, a été rencontrée par un bateau le 31 juillet 1761. Le navire Lutile, qui a il va beaucoup trop vite, trop près des récifs. Le pilote dit au capitaine, « Hey, faut ralentir, c'est pas safe dans le coin. » Le capitaine, de son côté, refuse tout simplement et évidemment, ce qui devait arriver arriva. Quelques minutes plus tard, la coquille de bois se déchire, littéralement. Le navire se casse en deux. C'est vraiment le chaos. Les marins, de leur côté, parviennent à gagner la plage à la nage, mais dans des cales enfermées derrière des grilles et des portes fermées avec des clous, parce qu'ils ne voulaient pas qu'il y ait de rébellion. Hein, on transporte des esclaves. Et à l'époque, on n'avait pas le droit non plus de transporter des esclaves. C'est pour ça qu'ils avaient pris une route qui était en dehors des zones normales de navigation, pour éviter ce genre de mauvaises rencontres-là avec les autorités. Donc, dans les cales enfermées derrière des grilles et des dizaines de captifs malgaches se noient. Le naufrage, évidemment, c'est une tragédie, mais ce qui suit, c'est encore pire. Environ 120 marins, 60 malgaches survivent. Et pendant 2 mois, ils travaillent ensemble pour survivre, parce qu'il n'y a rien là. Puis les marins décident de partir. Ils construisent une embarcation de fortune et abandonnent les malgaches sur l'île en promettant de revenir. Puis ils ont pu partir parce que c'est eux autres qui avaient les fusils. Donc, en quittant comme ça, ils ont atteint Madagascar, puis les îles Maurice. Mais il n'y a aucun secours qui est envoyé parce que les survivants malgaches étaient des captifs destinés à l'esclavage. L'administration de l'époque préférait oublier. Donc, ce qui devait être un sauvetage devint un silence et un abandon qui va durer 15 ans. On se le demande dans ce temps-là si Dieu

oui. Il a fallu qu'ils en fassent des pas tout seuls, eux autres. 15 ans. 15 ans qu'ils ont resté sur l'île. Quand les marins quittent Tromelin, ils laissent 60 malgaches derrière, hommes, femmes, enfants, qui ont rien ou à peu près rien. Ils ont pu creuser une espèce de genre de puits, mais l'eau, c'est de l'eau salée. Quelques outils, des débris du navire, puis des tortues qui viennent quand même pondre leurs œufs, des oiseaux, puis un îlot qui a aucun arbre, aucun ombre, aucun massif rocheux, rien. Et pourtant, avec tout ça, ils réussissent à survivre. Dans le documentaire, j'ai laissé le nom sur ma page Facebook, mais je vais vous le mentionner. C'est le terrible destin des naufragés de l'île Tromelin. Facile à trouver. Vous allez revoir là-dedans comment ils ont réussi quand même à survivre. Pas d'eau, donc il fallait qu'attendre les pluies. Puis quand il n'y avait plus d'eau, ben à ce moment-là, qu'est-ce qu'ils faisaient? Ils prenaient les tortues, se breuvaient de leur viande et de leur sang. C'est comme ça qu'ils ont réussi à survivre pendant 15 ans. Ah, les fouilles archéologiques qui ont suivi après tout ça révèlent une ingéniosité bouleversante. Des abris de pierre, des murs coupe-vent, une cuisine communautaire, une forge rudimentaire, des outils fabriqués à partir de clous, de ferrures, de pièces de navire. Chaque objet est réparé, réutilisé, transformé. Mais la vie est vraiment terrible, la chaleur écrase tout le monde, les températures détruisent les abris, après, ils sont sur un passage d'ouragan, donc après chaque ouragan, tout ce qu'ils avaient fait est à recommencer. Les tortues se font rares aussi, puis à un moment donné, le scorbut, les autres maladies frappent. Quelqu'un qui tombe, puis qui se blesse, et ça s'infecte, il meurt. Fait qu'avec les années, la communauté s'amenuise. En 1776, quand le chevalier de Tromelin arrive enfin, il reste 8 survivants. 7 femmes et un enfant de 8 ans. 15 ans sur l'équivalent d'un grain de sable dans l'océan. 15 ans de dignité, de courage et de résistance. C'est quelque chose.

Et mon doigt m'achève. C'est en 1954, la France y a installé une station météo. L'île a pris après le sauvetage en passant le nom de Tromelin, parce que ce bonhomme-là a quand même créé une belle grande action. Et les discussions continuent encore aujourd'hui parce que Maurice revendique l'île. De 2006 à 2013, les fouilles des esclaves oubliés révèlent l'ingéniosité des survivants. En fait, c'est des lieux vraiment très minuscules au niveau de l'histoire qui portent des histoires immenses, mais vraiment. Donc, on s'en souvient, c'est un bel exemple de résilience. Après le top de l'heure, Lisa Leblanc va nous dire comment elle se sent avec ça.

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1: Et 22h03, wow, ça va vite. On va parler dans ce segment-ci d'énergie, ceux que ça intéresse. Et ceux qui y croient pas, c'est parfait. Il va y avoir de la musique quand même. Mais je voudrais juste ouvrir une parenthèse. Quand on parle de résilience, quand on parle de trouver des ressources en dedans de soi, quand on a espoir, ça transporte les montagnes et ça donne des choses tout à fait exceptionnel. On poursuit avec Jacques Surette, il n'y a rien comme un joint, et Eddie Charret, juste parce que ça va nous changer un peu d'idée.

10h10. Quelque chose de bien spécial aujourd'hui. On parle d'énergie, on va parler d'une porte énergétique, un portail, parce que c'est un moment avec une symbolique qui est rare. Le portail du 10-10-10, c'est le 10 octobre, c'est une date qui est déjà associée à un renouveau, à un alignement, à l'idée de franchir une porte intérieure. Mais cette année, le calendrier nous offre la triple vibration du chiffre 10, c'est-à-dire le jour, le mois et l'année, qui, quand on prend les chiffres, se réduit elle aussi à 10. Le 10, c'est le chiffre du commencement. Le 1 ouvre la voie et le 0 représente l'espace infini des possibles. C'est un petit peu comme si la vie nous disait, tu peux recommencer, hein? Tu peux recommencer à zéro, tu peux choisir une nouvelle direction, t'es capable. Ce portail-là, c'est un moment pour se réaligner, pour se demander, qu'est-ce que je veux laisser derrière moi? Qu'est-ce que je veux commencer? Parce que chaque jour est le premier jour du reste de notre vie. Hein? Qu'est-ce que je veux offrir, ouvrir ou fermer? Fait qu'aujourd'hui, il y a une porte qui s'ouvre, une porte intérieure, bien sûr. Une porte qui mène pas vers l'extérieur, mais qui va à l'intérieur de soi. Par transposition, Johnny Cash, lui, remonte ça une pièce à la fois. Horton s'en va, lui, dans le nord de l'Alaska pour recommencer, pour un nouveau début. Et Paul Bunyan, qui est vraiment un personnage historique extrême, lui, il déplace tout. Il aide un recommencement lui aussi. On écoute ça.

Ça ressemble à moi le matin quand je me lève. Pour continuer avec aujourd'hui, les portails du 10-10-10, en plus, la nouvelle lune est en balance. Donc, on se retrouve avec un équilibre et des choix. Parce que, en plus, la balance, c'est le signe de l'harmonie, de la justice intérieure, des relations qui nous nourrissent et de celles qu'on doit réajuster. Une nouvelle lune, c'est encore un début. Alors aujourd'hui, on a un double commencement. Un portail qui ouvre une porte, qui nous invite à changer. Et une lune qui plante comme une graine, qui nous donne une petite énergie, qui invite à regarder nos relations, nos engagements, nos collaborations. Comme pour se demander, est-ce que ce que je suis présentement, ou est-ce que je fais, ou dans quoi je me suis embarqué, est-ce que c'est équilibré? Est-ce que c'est juste pour moi? Est-ce que je me donne trop ou pas assez? Ça se peut. La balance nous pousse à choisir ce qui nous met en paix, ce qui nous stabilise, ce qui nous ressemble vraiment. Parce que plus on vieillit, plus évidemment, on tend vers ces choses-là, ce qui nous ressemble. On veut plus se battre, on veut être bien avec ce qu'on est. Donc, on choisit pas seulement ce qu'on veut faire, mais avec qui on veut être. Pour le prochain petit bout musical, Plume nous parle des mauvais garçons, des mauvais compagnons, c'est-à-dire, pardon. J'ai Stage Lacroix qui nous dit comment faire une chanson. Donc, c'est une forme de début, ça. David Pinault, lui, c'est Redneck, et Fred Tremblay, c'est une petite flatte.

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3: Il y en a deux, trois qui m'ont demandé comment est-ce qu'on fait pour composer une chanson qui va pogner. 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

de déjà 22h33, quand on regarde ce que le portail peut changer en nous, on parle de renaissance, de ménage intérieur, de réalignement ou simplement d'alignement. C'est pas juste un symbole, c'est un moment où on peut sentir quelque chose bouger à l'intérieur. Et qu'on soit sensible ou pas, des fois il y a des affaires qui nous passent par la tête. C'est peut-être un petit quelque chose comme ça. Mais j'arrête là. C'est un moment où on peut décider nous-mêmes de faire un ménage à l'intérieur, dans nos habitudes, dans nos pensées, dans nos engagements, dans nos relations, dans nos états. Les deux dernières chansons étaient Redneck ou avoir une petite bière flat parce que t'es sur les rues. Est-ce que tu veux changer ça? C'est peut-être le moment de penser à ça aussi. C'est une journée qui est parfaite pour ouvrir les fenêtres, respirer, ranger, laisser partir ce que c'est qui est le méchant qui est en dedans, là. Ce qui nous sert. Puis accueillir, finalement, les choses qui nous font du bien, qui nous font grandir, qui nous allègent. C'est comme un reset, un beau petit mot anglais, mais ça fait image. C'est une renaissance, une mise à jour intérieure. On peut écrire une intention, on peut poser un geste symbolique qui reflète ce qu'on veut faire. On peut choisir une nouvelle direction. Parce que aujourd'hui, la vie nous dit, c'est un espace pour recommencer. Mais pour recommencer comme faut. C'est un petit peu comme quand on reprend un enfant, on dit « Ah, ben écoute, tu devrais pas faire ça comme ça. Peut-être qu'il y aurait une autre façon de faire qui soit plus... » C'est un petit peu ce genre de reset-là. On n'est pas obligé de continuer comme on était avant. T'sais, quand tu vois un mauvais chemin, tu n'es pas obligé de continuer dedans. Tu peux changer. Tu peux choisir autrement. Tu peux choisir... C'est ça qui s'ouvre en nous, présentement. Et pour se brosser la cage un petit peu, ben on a Lisa Leblanc qui s'est renouvelée avec une chanson qui s'appelle « Whole Lot of Talking ». Ce sera suivi avec « Birth Heart » de Black Dog, une reprise d'une version de Led Zeppelin que je trouve, pardonnez l'expression, écœurante. Et Metallica avec « Whiskey in the Jar ». On va aller se secouer

Ouf! Comme on disait dans l'ancien temps, on s'était secoué les plumas, hein? Tabarnouche, ça bouge. Et c'est ça, il faut enlever la poussière ces temps-ci avec le portail du 10-10-10. Ça dure juste une journée, mais ce qu'on a fait, ce qu'on fait aujourd'hui, peut durer toute une vie. C'est soit un commencement, un alignement, un retour à soi, un choix juste, mais c'est vraiment quelque chose, un cadeau qu'on se fait aujourd'hui. Bonne traversée du portail. Et là, on va continuer ça un petit peu plus en douceur. On a Outlander avec The Sky Boat Song. On a Cher, c'est ça. If I could turn back time, si je pouvais revenir en arrière, ben, on peut recommencer à changer nos affaires aujourd'hui. Et Céline Dion avec Bonjour, Pardon, Merci. Puis, on va aller au prochain segment avec ces chansons-là.

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1: Déjà 23h06, c'est mon doux. Ça passe vite en bonne compagnie. Vous êtes extraordinaire. Et c'est le segment présentement où la période où on va se préparer à se coller un petit peu, prendre des excuses, prendre notre compagnon de vie ou notre compagne de vie dans nos bras, juste pour dire qu'on est là. Puis qu'on apprécie sa compagnie. Sinon, nos animaux de compagnie, sinon nos toutous, sinon une bonne couverte ou un oreiller. Mais il y a quelque chose, il y a toujours quelque chose où on peut partager nos émotions intérieures. Ce que Francis Cabrel nous a écrit, c'est vraiment l'histoire d'un homme qui était incapable d'oublier la femme qu'il a aimée. C'est écrit. C'est le destin. Puis lui, ben, il ne pourra jamais tourner la page. Si on regarde maintenant ce qui s'en vient, The Pretender, Brass in My Pocket, c'est Chrissy Hynde qui chante l'assurance. Je vais briller ce soir. Je suis une gagnante. C'est une chanson sur le fait d'avoir du courage de sentir qu'on a tout ce qu'il faut pour prendre sa place. Ensuite de ça, j'ai Eddie Rabbit, I Love a Rainy Night. C'est une joie simple, presque enfantine, un plaisir qu'on se permet pas toujours. Danser sous la pluie, passer des flaques d'eau. Écoutez, ça fait malheureusement une couple d'années que j'ai fait ça. Ou encore parce que j'ai pas eu le choix, puis il y a quelqu'un qui a stationné la voiture juste au-dessus d'une flaque d'eau. Mais ça, c'est une autre histoire. C'est un autre débat. Donc, c'est une chanson lumineuse qui me dit que parfois le bonheur arrive juste parce qu'on l'accueille. On lui ouvre la porte puis il rentre. Et puis, on a Guy Skonik avec Simon Lajkovic. Une chanson beaucoup plus intime, plus narrative, mais qui porte la même énergie. C'est d'une personne qui avance, qui assume, qui prend sa vie à bras le corps. En fait, on retrouve trois époques. Trois styles, mais une confiance retrouvée comme fil conducteur. Donc, Chrissy Hynde la revendique, Eddie Rabbit la célèbre et Guy Skonik la raconte. On valide ça maintenant.

Hey, c'est un petit peu plus doux, on se colle. Ça peut être nos enfants aussi. On les aime tellement, hein? Puis, à cette heure-ci, ben, c'est quand même propice. Les trois prochaines chansons nous parlent grosso modo de la même chose, la force de l'amour, quand la force devient un souffle, un refuge ou une parole qui porte. On commence avec Colline Rioux, La femme du vent. C'est une chanson qui est plus aérienne, tiens. Presque mystique, où l'amour prend la forme d'un mouvement, d'un vent qui guide, qui libère, qui transforme. Colline Rioux chante l'élan, la puissance intérieure, cette énergie qui nous pousse à avancer. Ginette Renaud, de son côté, « T'es mon amour, t'es ma maîtresse », ben, ici, on est dans l'amour total, assumé, immense. Ginette ne peut pas aimer en petit. Elle a un cœur qui est plus grand qu'elle. Son cœur est ouvert. C'est l'amour avec une certitude, comme un pilier, comme quelque chose qui tremble pas. Une déclaration qui ne laisse aucun doute, surtout avec la voix qu'elle a. Et on va compléter ça avec Marc Hervieux, Les mots tendres. Une chanson qui ramène l'amour à l'essentiel, les mots. Ce qui rassure, ce qui apaise et ce qui répare. Hervieux rappelle que parfois la douceur est une force en soi. Trois artistes, trois univers ou trois fenêtres différentes sur un même fil conducteur. L'amour qui porte, l'amour qui transporte. Mais c'est tout ce que c'est que là, ça nous parle.

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2: Le sucre à crème de nos grands-mères. Ouais, mon doux Seigneur. D'excellents souvenirs. Parlant de souvenirs, nous avons Garth Brooks qui va nous interpréter The Dance. C'est une des grandes chansons country américaines. Garth il chante l'idée que certaines histoires valent la peine d'être vécues, même si ça fait mal. L'amour, c'est un moment précieux, fragile, mais ô combien essentiel. En poursuivant avec Gérard Lenormand, avec le Quelque chose et moi, ici c'est un amour qui bouscule, qui dérange, qui réveille. Lenormand raconte ce quelque chose qui entre dans une vie, qui change tout sans prévenir. Tu te retrouves avec sans pyjama parce que c'est plus toi qui l'as, etc. Généralement, t'as plus tes vêtements et t'as pas le choix non plus d'en acheter d'autres quand c'est pas ton choix de les acheter. Ça arrive, ça dérange. Une chanson sur la rencontre qui déplace les frontières intérieures. Et avec Étienne Drapeau, ben c'est Écrire l'amour, une chanson qui est vraiment lumineuse, qui est tournée vers l'autre. Drapeau parle de l'amour qu'on veut offrir, qu'on veut dire, qu'on veut écrire pour qu'il reste. L'amour comme un geste, comme une création, comme une promesse. Trois artistes, trois fenêtres, un même fil conducteur, bien sûr. L'amour qui marque une vie. Garth Brooks en montre la beauté et le risque. Lenormand en montre le bouleversement. Et Drapeau, la générosité.

Et nous retrouverons maintenant Elvis Presley, What Now My Love, tiré du film Aloha from Hawaii. C'est Elvis chante là-dedans, le moment où l'amour s'est terminé, où il fallait affronter le vide. C'est une chanson sur la chute, sur la question qui fait mal. Puis maintenant, qu'est-ce qui me reste le moins? On poursuit avec Laurence Jalbert qui est chanson pour Nathan. Ici, c'est un autre type de bouleversement, celui de devenir parent. Jalbert chante la transformation intérieure, la responsabilité, la tendresse qui change toute une vie. On est parent pour le reste de notre vie, qu'on le veuille ou non. C'est l'émotion brute du cœur qui s'ouvre. On termine avec Fleetwood Mac, Landslide. Stevie Nicks y raconte la peur de grandir, de vieillir, de se réinventer. Une chanson sur les glissements de terre intérieurs, ce qui nous force à changer de perspective. Donc, trois époques, quand même. Un même fil conducteur, le moment où la vie bascule. Elvis chante la bascule après l'amour. Jalbert chante la bascule vers l'amour. Et Fleetwood Mac chante la bascule en soi, parce qu'on devrait aussi savoir s'aimer.

Malheureusement, on doit se quitter. On va se reprendre la semaine prochaine, mais merci. Merci d'avoir été là, de m'avoir ouvert une porte sur votre intimité. C'est, me permettre de partager l'émotion que moi j'ai de ce côté-ci à travers les ondes de la radio. C'est quand même un privilège pour moi de pouvoir partager tous ces moments-là avec vous de semaine après semaine. Et je vous attends évidemment la semaine prochaine, même heure, même poste. Prenez soin de vous, gardez votre cœur ouvert. Je vous laisse avec une berceuse Lakota et The Lion Sleeps Tonight. Au revoir.

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Bonjour tout le monde, bienvenue à Parole de vie. Donc, on est encore sur la confession de foi. On avance tranquillement, on arrive, on achève. Il nous reste quelques semaines entre autres. Et la semaine dernière, on a terminé sur, je crois, la communion des saints. Ça, c'est la relation les uns avec les autres, particulière, qui se fait par l'Esprit-Saint, hein, qui donne une famille à ceux qui n'en avaient pas. On avait terminé avec ça, mais de se convertir à Jésus-Christ, ça donne quelque chose d'unique. Ça donne une collectivité de gens qui croient comme toi. Et ces gens-là sont là pour une chose. À cause de l'amour de Christ, maintenant, ils vont déverser l'amour sur les autres. Dieu va leur dire, à ceux-ci, tous connaîtront que vous êtes mes disciples, à l'amour que vous avez les uns pour les autres. Une communauté chrétienne, la communion des saints, c'est une relation d'amour basée sur un rédempteur. Donc, il n'y a rien de plus précieux. Moi, je vous le souhaite. Hein. Les gens, ils cherchent souvent des places pour avoir de la pensée positive, puis de je sais pas trop comment développer leur âme, puis on est en train de chercher partout, pendant que tout ça est donné par Dieu, parce qu'il crée un esprit. Il donne l'esprit, et l'esprit communique les uns avec les autres. On avait terminé avec un texte, entre autres, « Car il y a un seul corps et un seul esprit. » Voyez-vous, les chrétiens du monde entier font partie d'un seul corps. Je disais, on va dans une autre ville, on rencontre quelqu'un, on rencontre un chrétien, c'est un frère, c'est une sœur, c'est quelqu'un qui a la même communion, le même esprit. Vous avez été appelés à une seule espérance, à votre vocation. Et l'espérance, c'est ce qui fait la différence dans notre vie. Si vous n'avez pas d'espérance, c'est le découragement. Si vous êtes découragé, beaucoup de gens s'enlèvent la vie parce qu'ils sont découragés. Les gens n'ont pas d'espérance. La Bible va nous dire à nous, en tant que croyants, il dit, avant ça, vous étiez sans Christ, sans Dieu, sans espérance dans le monde. Donc, c'est quelque chose qui est là. Si tu n'as pas Christ dans ta vie, tu n'as pas d'espérance. Fait, qu'est-ce qui va t'arriver si tu n'as pas Christ dans ta vie, si ce n'est pas ton rédempteur? Ben, il y a une phrase qui ridiculise ça un peu dans les Écritures, c'est « mangeons et buvons, demain nous mourrons ». Donc, les gens vont vivre pour ce monde, ce siècle présent, le plus possible, vont tout faire pour tout vivre de ce siècle-là, en oubliant qu'il y a un autre de l'autre côté. Et ça, c'est de vraiment d'écraser sa pensée, sa conscience. Parce que la Bible nous dit que Dieu a mis dans notre cœur la pensée de l'éternité. Donc, il y a quelque chose. Ça se peut pas que ça finisse là. Ça serait pas normal que ça finisse là, parce qu'il dit qu'on va le voir plus tard, mais qu'il donne la vie éternelle. Donc, on est en train juste de se préparer à quelque chose de beaucoup plus grand. Et là, nous, ce qu'on fait en vous exhortant par la parole de Dieu, c'est de vous dire, soyez prêts, préparez-vous, pensez-y. Écoutez, si vous allez, à un mariage, les choses que vous allez faire, vous allez vous préparer. Hein? Quand on va dans un mariage, on prépare le cadeau, on prépare les choses, on s'en va à quelque chose, à un événement. Et puis là, on met nos plus beaux atours, nos plus beaux habits, puis on se met beau, puis là, écoute, on s'en va à un mariage. Et ça, on le fait naturellement. Et pour le royaume de Dieu, la Bible nous dit que l'épouse s'est préparée, donc il y a une préparation, il y a un repas céleste qui va être donné, il y a toute cette organisation-là, il y a vraiment un appel. Et là, vous avez le choix de dire oui à la réception, oui, j'y vais, ou non, j'y vais pas. Et ça va demeurer votre choix personnel. Donc, on peut pas vous forcer à citer ou à vivre ce qu'on vit, mais on peut vous inviter. Et là, quand on invite, après, vous prenez votre propre décision. Il va terminer en disant, vous avez une seule espérance par votre vocation. Il y a un seul Seigneur, une seule foi, un seul baptême. Un seul Dieu et Père de tous, qui est au-dessus de tous, et parmi nous et en tous. Un seul Dieu et Père de tous. Ce matin, on aimerait aller avec la rémission des péchés. Qu'est-ce que ça veut dire, la rémission des péchés? Le pardon des péchés. C'est curieux, hein? Quand on était jeune, je sais pas, moi je commence à être pas mal vieux, là, je me dis, bon. Quand j'étais jeune, on allait à la confesse. Hein? On avait des péchés, et puis on allait demander pardon, on allait... Là, des fois, on dit, bon, mais il faut que j'en trouve. On avait tout menti, on avait tout... fait crier notre petite sœur ou nos frères, on s'était chamaillé, on avait des choses, on savait c'était quoi, il y avait un mal, on avait manqué, hein? Le but, le mot péché, ça veut dire manquer le but. Maintenant, quel est le plus grand des péchés? Est-ce que c'est tuer quelqu'un, c'est voler quelqu'un? Non, le plus grand des péchés, c'est le mot péché lui-même, c'est de manquer le but, c'est de ne pas avoir mis Dieu en premier dans notre vie.
Vous savez, les commandements, c'est « Tu aimeras le Seigneur ton Dieu de tout ton cœur, toute ton âme, toute ta force, toute ta volonté. » Donc, si tu n'as pas fait ça, tu as manqué. Maintenant, il va arriver d'autres choses, parce qu'après, il va y avoir les transgressions. Ça, c'est tes manquements naturels. D'avoir menti, d'avoir volé, d'avoir fraudé, d'avoir trahi, peu importe. Mettez-les. Vous êtes dedans. Il dit qu'il n'y a pas de juste, pas même un seul. Moi, je suis pas si pire, je suis moins pire que tel, oui, si tu te compares à l'autre, mais si tu te compares à Jésus-Christ qui était sans péché, tu vas voir que tu es un pécheur. Donc, dans 1 Jean 1, 9, et puis on va en parler un petit peu, dans 1 Jean chapitre 1, verset 9, comment ça fonctionne pour retrouver la paix ou retrouver la liberté ou pour être sûr d'être pardonné? Il nous dit, si nous confessons nos péchés, il est fidèle et juste pour nous les pardonner et pour nous purifier de toute iniquité. Quand je me suis converti en 84, et puis que j'ai demandé pardon au Seigneur pour ma vie, je n'avais pas connaissance de tous mes péchés que j'avais faits. Je savais juste que j'étais perdu. Là, je m'apercevais, écoute, si j'ai un vide dans le cœur, il y a juste Dieu qui peut le combler. Donc, je demande pardon à Dieu. Et après, Dieu m'a montré toutes les places que j'ai manquées, puis c'est épouvantable encore aujourd'hui. L'apôtre Paul, qui est devenu l'apôtre Paul, qui était Saul de Tarse, faisait tuer des chrétiens, littéralement. Il a mis des gens à mort. Il faisait enlever, il faisait faire de verre. Il est devenu un serviteur de Dieu. Donc, il n'y a pas de péché trop grand qui ne peut pas être pardonné par le Seigneur. Dieu a cette capacité-là de pardonner. Pour nous purifier de toute iniquité, si nous disons que nous n'avons pas de péché, nous le faisons menteur, et sa parole n'est point en nous. On dit, ah non, moi je suis correct, je n'ai pas... Ça serait contraire à tout ce que les Écritures nous enseignent. Il dit, mes petits-enfants, vous écrivez ces choses afin que vous ne péchiez point. Et si quelqu'un a péché, nous avons un avocat auprès du Père, Jésus-Christ le juste. Il est lui-même une victime expiatoire pour nos péchés. Donc, Jésus, qui était sans péché, est avocat pour nous. Et c'est lui qui prend les péchés sur lui. Donc, ça nous libère. Écoutez, si vous dites demain, tout ce que vous avez fait de mal dans votre vie, est pardonné. Vous aurez pu en rendre compte de l'autre côté. Normalement, on devrait crier, écoute, c'est la plus belle nouvelle que j'ai jamais eue de ma vie. Là. Moi, si je peux pardonner, ben moi, je peux pas pardonner les péchés, mais Dieu peut pardonner les péchés. Qui peut pardonner les péchés si ce n'est Dieu seul? Donc, Dieu va le faire. C'est un pardon fondé sur Jésus. Éphésiens, chapitre 1, verset 7. On va regarder un autre texte, Éphésiens 1, 7. Il fallait qu'un quelqu'un de parfait meure à notre place. Il n'y a pas un être humain dans sa vie qui a pu accomplir la loi, sauf Jésus-Christ. Il fallait que Dieu lui-même meure sur cette croix à notre place. Il fallait que lui-même vienne payer à notre place. C'est pour ça qu'on ne peut pas, comment il dit, comment échapperons-nous en négligeant un si grand salut? Dieu se fait homme, s'abaisse à notre niveau, et puis il s'en va mourir sur la croix, il prend la malédiction sur lui, puis il nous offre ça gratuitement. Et savez-vous, ce qui est triste, c'est que la majorité des gens vont le refuser. La majorité des gens disent non, on n'a pas besoin. Et pendant que c'est si simple, tu n'as rien à perdre. Hein, quand, encore une fois, à ma conversion, il y a quelqu'un qui me dit, j'accepte le Seigneur dans ma vie, ma femme, mes enfants vont être heureux. Puis si c'est vrai, j'ai la vie éternelle. Dans le fond, il n'y a aucun risque à croire en Dieu et à mettre sa vie en règle avec Jésus. C'est juste du bon, c'est juste du meilleur, c'est juste de la paix, c'est juste du bonheur. C'est pour ça qu'on insiste autant. On dit, écoutez, vous n'avez rien à perdre. Là, si j'arrive, j'ai 1 million à vous donner, puis j'ai 1 million, je peux-tu te le donner? Tu dis, oh non, moi je veux pas. On dit, coudonc, il est malade. Moi, je vous offre plus que ça. Je vous offre la vie éternelle, le cadeau suprême, puis je vous le garantis. Je peux même signer un papier parce que la Bible a signé des choses. Et celui qui croit en moi a la vie éternelle et passe pas en jugement. Donc, les Écritures nous confirment que ce que Jésus a payé est parfaitement accompli pour nous. Dans Éphésiens 7, en lui, nous avons la rédemption par son sang. Donc, on a un rédempteur, quelqu'un qui a payé à notre place. Le pardon des péchés selon la richesse de sa grâce. Donc, c'est par Jésus. Dans Actes 4:12, il dit, il n'y a de salut en aucun autre, car il n'y a sur le ciel aucun autre nom qui a été donné parmi les hommes par lequel nous devions être sauvés. Donc, tout est par Jésus, tout est donné par lui, et tout ce qu'on a à faire, c'est de le recevoir. C'est de tendre les mains pour recevoir. C'est pas nous qui allons vers Dieu. C'est Dieu qui est descendu vers nous. Dans Romains 8:1,
Et le Seigneur nous dit que nos péchés vont être éloignés, vont être pardonnés, vont même être oubliés. Il va mettre ça dans la mer de son oubli. Et dans Romains chapitre 8, verset 1, il nous dit « Il n'y a donc maintenant aucune condamnation pour ceux qui sont en Jésus-Christ. » Il n'y a plus personne qui accusera les élus de Dieu. La Bible me dit, personne ne peut les accuser. Dieu nous a justifiés. Donc ici, il dit en Romains 8, 1, c'est ça, qu'il n'y a aucune condamnation pour ceux qui sont en Jésus-Christ. Et ici, il termine avec le verset encore une fois, Romains 8. « Qui nous séparera de l'amour de Dieu, de Christ, sera-ce la tribulation, l'angoisse, la persécution, ou la faim, ou la nudité, ou l'épine, ou le péril. Mais dans toutes ces choses, nous sommes plus que vainqueurs par celui qui nous a aimés. Car j'ai l'assurance que ni la mort, ni la vie, ni les anges, ni les dominations, ni les choses présentes, ni les choses à venir, ni les puissances, ni la hauteur, ni la profondeur, ni aucune autre créature ne pourra nous séparer de l'amour de Dieu, manifesté en Jésus-Christ, notre Seigneur. » Fait, voyez-vous comment le pardon est parfait, le pardon est accompli. Il reste juste à y croire. On dit souvent, c'est par la foi, hein? Et la foi, c'est quoi? C'est de mettre notre confiance. Et la question que je pourrais vous poser avant de terminer l'émission, c'est en qui vous mettez votre confiance ou en quoi? Hein? Ceux qui ont de l'argent, ils vont mettre leur confiance dans l'argent, puis le Seigneur va leur dire, insensé, c'est lui-même, ton nom va être demandé. Il y en a qui mettent leur confiance dans leurs études. J'ai assez étudié, je suis quelqu'un d'intelligent, je suis quelqu'un... Il faut que tu mettes ta confiance en Christ. C'est le seul qui a payé pour nous. Et savez-vous quoi? C'est quand les gens arrivent à la fin de leur vie, j'accompagne souvent des gens qui sont mourants, des gens commencent à réfléchir et à se préparer. C'est comme si, écoute, je vais mourir, là. Je peux-tu me préparer? Je peux-tu avoir une assurance? J'ai rien à perdre. Et vous n'avez rien à perdre à croire en lui, vous avez tout à gagner. Donc, on vous invite, Église chrétienne, la Bible parle, 39 Beaupré à Mont-Joli, nos réunions ont lieu à 10h à tous les dimanches matin. Et puis, une invitation que je commence à faire cette semaine, c'est qu'on va avoir Emmanuel Ouellet à l'église à Mont-Joli le 31 octobre, 1er novembre. Et c'est quelqu'un qui a commis un meurtre et qui a fait 18 ans de prison. Il s'est converti en prison. Maintenant, il proclame la grâce et l'amour de Dieu. Fait que ça va être vraiment quelque chose de spécial à venir entendre. Donc, on vous invite encore une fois et on vous dit merci beaucoup. Merci et à la semaine prochaine.

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Merci d'être là avec moi, Véronique Labbé. J'espère que vous en profitez. Vous êtes peut-être sur une terrasse en train de faire du ménage dans votre auto, bref, à la maison entre amis. Merci d'être là. On commence avec « Ça valait la peine », Phil J. Smith qui nous offre cette chanson-là. Et plein de bons artistes que je vous promets. Erika Rowland, Ariane Simard, Francis de Grandprix, Sal Barbe, Lee Leblanc. On écoute ça. On écoute de la musique et country.

chanson qui l'a fait connaître, Erica Rowland avec Sweet Talker, si tu l'as su sur les médias sociaux. On s'entend qu'elle est très bonne et elle aime beaucoup les médias sociaux. C'est vraiment, évidemment, sa tranche d'âge qui fait qu'elle est née là-dedans. Et clairement qu'on voit qu'elle est à l'aise. Un album s'en vient. On se tient à l'affût avec ça. D'ailleurs, elle a écrit pour Francis de Grand Prix qui s'en vient en musique avec Si j'avais su, son nouveau single. Mais la chanson Quand je pars, c'est elle qui l'écrit avec Danick. Et Jay Kutcher. Puis ils savaient pas quand il a pris la chanson. C'est arrivé comme ça. Puis finalement, ben ils ont fini par se rencontrer. C'est le fun, la magie de la musique. Hein? On écoute Francis de Grand Prix avec son nouveau single, album qui sortira à l'automne.

Ariane Simard avec Traverser les saisons, et on va se dire, ça chante à petite tête en avant de son stage, c'est assez incroyable. Elle qui a pris naissance avec la gang de classe moyenne là, avec cette chanson-là, c'est eux aussi qui l'ont, tout le monde ensemble a fait que cette artiste-là a brillé, et elle a su prendre la scène, faut le dire aussi, parce qu'il faut quand même avoir du talent. Bref, c'est beau de voir une accrue naissance là, dans la musique country ou québécoise même, parce que je pense que tu sais, il y a un côté québécois aussi dans ce café, et de voir comment les jeunes embarquent, c'est assez incroyable. Sale Barbe aussi, on va se le dire, ça chante à tue-tête. Je vous en parle parce que là, c'est les prochains qui s'en viennent en musique avec Jen Allo Salé. À ne pas manquer, ils sont en spectacle un peu partout au Québec cet été, évidemment, dans les gros festivals. Je vous invite à pas regarder la température puis de sortir chez vous. Hey, c'est-tu négatif quand même, à 40% de pluie? Ouais, mais il y a 60% de beau temps aussi, là.

un gars qui a roulé sa bosse et qui a roule encore. Manuel Castillo, qu'on vient d'entendre à l'émission En route vers l'Ouest avec moi, Véronique Labbé. Vous êtes encore là pour plein de musique et country. Il dit dans la chanson Sur la route encore, c'est le titre. Mais c'est parce que c'est vraiment ce qui se passe pour lui. Il aime le monde. Tu sais, c'est pas un gars qui se force. Il est fin. Il aime ça. Il va chanter pour vous autres puis vous faire veiller tard. Ça, c'est clair. Chante avec les Leblanc. Vous le savez, hein, la famille des Leblanc en Acadie, c'est une des plus grandes. On se demande toujours s'ils sont proches de parenté. Dans les termes acadiens de Chiac, c'est comme ça qu'ils disent, on n'est pas de proche parenté. Et c'est né le projet de Earth Real et Laurie Leblanc parce qu'ils sont pas de proche parenté. Et là, ils chantent avec les Leblanc. C'est le titre de la chanson. D'ailleurs, ils seront à Dieppe pour la fête acadienne, mais sinon au Festival du Bœuf à Inverness, c'est deux spectacles qui ont cet été ensemble. Sinon, en carrière solo, évidemment, vous avez la chance de voir. Voilà, on écoute ça à l'émission En route vers l'Ouest.

J'ai sorti mon cajun, c'est tiré de mon troisième album en Louisiane. Trip de voyager sur le web puis de rêvasser à aller voir ce beau coin-là de la Louisiane. J'ai fait ça avec mon chum qui a écrit la chanson et bref. Kevin Landry qui s'en vient avec de l'ouvrage. Je salue la gang de la Côte-Nord qui sont de là-bas puis qui sont capables de fêter en masse. Bref, on l'écoute à l'émission En route vers l'Ouest. Restez avec moi.

lendemain de veille avec Madeleine. On va se dire, c'est une chanson qui embarque facilement à chanter. Et c'est le cas dans les festivals. Quand vous les voyez en spectacle, c'est assez incroyable comment les gens sont prêts, là. T'sais, ils savent qu'ils s'en vont avoir un lendemain de veille. Comme, mettons que le titre du band, ça va avec le spectacle que tu vas voir. C'est assez clair. Bref, ils sont incroyables, les gars. Et ils vont faire même un tour en Suisse, en France, pour commencer à aller faire leur musique là-bas. Et là, surprise qui est arrivée, c'est que là-bas, il y a un hommage à Lendemain de veille, et je vous niaise pas que le chanteur de là-bas ressemble à Marc-André Rioux. Pareil, c'est incroyable. Ils ont pris une photo ensemble, un selfie, c'est assez incroyable. Il doit s'avoir eu du fun là-bas, ça c'est clair. Gab Frick qui s'en vient avec Appel manqué, on change, on s'en va dans le New Country avec cette chanson-là. Martin Dufort qui s'en vient juste après, Anthony Godet, Laurent Saint-Martin, Chad. Bref, reste avec moi pour de la musique country à l'émission En route vers l'Ouest.

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1: Lui qu'on vient d'entendre, si tu veux, la chanson qui l'a fait connaître, c'est lui qui fait les médias sociaux de Landin Veil puis de Cain. Bref, c'est un gars qui est très impliqué, beau charisme sur le web, vraiment, ça paraît, c'est punché, c'est assez incroyable. Beau talent, comme on dit. Anthony Godet, je vous l'avais promis, voici Bikini.

qui a traversé en Suisse dernièrement en spectacle, revient au Québec pour plein de festivals. Ça termine l'émission. C'est Laurence Saint-Martin avec Ciao Bye. Et juste à l'instant, on écoute en humour. Ça me tente de finir en humour avec vous autres. L'amour sous le break, une chanson de Richard Turcotte qui a écrit ça pour Chad, qui l'interprète à merveille. Bref, tout ça ensemble.

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1: Je te mets dans une ambiance de party de autour du feu, là. Puis classe moyenne, ben ils font ça bien comme faut, eux autres. On s'entend que leurs médias sociaux sont enflammés, clairement, de bien du fun. Ils sont rassembleurs partout au Québec en spectacle. C'est assez incroyable. Voici la chanson qui les a fait connaître. Voici classe moyenne autour du feu.

Justement, c'est Appel manqué avec Gab Forêt et là, on vient d'entendre la game de bas de lendemain de veille. On va se le dire, les Canadiens sont en feu. On est vraiment contents et il y a un grand rassemblement québécois, canadien. Ça fait du bien de voir ça, c'est beau. Honnêtement, on dirait que le temps s'arrête quand il y a une game de hockey. C'est assez incroyable. Je trouve ça vraiment le fun, honnêtement. Trudy qui s'en vient en musique avec sa première chanson francophone, son single qu'elle lance juste à l'instant. Et si tu peux aller voir sur ses médias sociaux, tu vas voir, elle a un côté influenceur aussi dans sa vie. Et super, vraiment, comme fille. Si tu as la chance de la voir peut-être en spectacle l'été prochain. Voici toutes ces nuits perdues qu'on écoute.

Puis ça part en feu, c'est fou. Il y a un engouement pour sa carrière et il saisit le moment, lâche sa job, puis let's go, on y va. Là, fait des spectacles un peu partout. Il se retrouve à C'est quoi Palooza et j'étais là parce que, bon, vous le savez, je fais de la gérance de Laurence Saint-Martin et elle aussi était au C'est quoi Palooza et j'ai vécu le moment de voir Arpin sur scène. Honnêtement, c'est quand même assez incroyable comment les gens, tu sais, le gars, là, il arrive d'une part puis, tu sais, je pense qu'il s'en rend compte de ce qui se passe, mais il écoute comme un poisson dans l'eau, il le fait, puis, mais à l'arrière-scène, je te le confirme, là, il est très anxieux. Très de bonne humeur d'être là, très content. Il fonce, mais avec une anxiété. Parce que quand même, faut que tu te dises, là, il a pas d'expérience. Il embarque, puis toute l'effervescence de sa carrière, les gens, comment qu'ils embarquent dans sa chanson, c'est assez incroyable. Il vit tout un moment, vraiment. J'étais vraiment contente pour lui, bref. Alors, on l'écoute justement, Laurence Saint-Martin, qui a brillé aussi sur les planches de cette belle soirée-là. Ciao, bye, c'est le titre de la chanson de son nouvel album qui est sorti dernièrement. Donc, on l'écoute à l'instant.

Le titre de la chanson, on l'entend très bien, hein? C'est Traverser les saisons. Beau hook de chanson, Ariane Simard qu'on vient d'entendre. Juste avant, c'est Phil J. Smith avec Ça valait la peine qui vit le bonheur en famille. Je suis pas sûre, il n'attend-tu un autre encore, un enfant? Bref, il y a une flopée d'enfants, puis à travers sa carrière artiste, qui est aussi producteur de spectacle, agent de spectacle pour plusieurs artistes, dont Lendemain de veille, Vince Lemire, bref, il lâche pas, c'est assez fou. Je m'en vais avec la chanson de mon premier album, mec, c'est quand même, je faisais du New Country à l'époque, on s'entend, et la chanson qui m'a fait connaître, c'est la version de Bonnie Tyler que j'avais repris en français. Voici « It's a heartache si tout s'arrête » en français.

Garde-fou avec Sandrine Hébert qui est partout, plein de spectacles à venir, très ancré dans sa musique country et dans sa musique. Elle performe. On la voit vraiment s'investir dans sa carrière. Andy Theriault qui s'en vient en musique avec son dernier single, Danser ici. On va se le dire, là, la danse country, ça prend toute une place là, présentement au Québec. C'est pas juste le country là, de la

titre de la nouveauté musicale de Francis de Grandpré, Si j'avais su, l'album qui sortira à l'automne en octobre. On reste à l'affût. Juste avant, c'était Chloé Leclerc avec Je lève les voiles. Je sais pas si tu l'as entendu dans les pubs de hockey. Il y a une pub, je pense que c'est GM. Ah, une pub de char, en tout cas, bref, c'est sa chanson qu'on écoute en arrière, en background. C'est quand même nice. Ben Jonca, qui s'en vient en musique avec Sonny D qui nous met de bonne humeur. Reste avec moi pour leur espace Franco New Country avec moi. Merci.

Hey, ben moi, ça m'amène bonne humeur et puis je suis vraiment contente d'être là chaque semaine pour toi, pour l'émission L'heure espace Franco New Country, et ça termine avec Vince Lemire, Un jour ou l'autre, c'est le titre de la chanson que j'aime vous faire entendre, et vraiment sa carrière continue de bien aller. Puis je pense qu'il est en train de travailler des nouvelles chansons. Bref, on reste à l'affût et on se retrouve la semaine prochaine. Bye bye tout le monde.

0: ici Ronnie Wells, bien heureux de vous retrouver à notre rendez-vous de nature de cette semaine. Puis je pense que la chasse de l'orignal, l'arc et arbalète a été très fructueuse. Puis je pense pas que la chaleur ait influencé beaucoup la récolte, parce que dans les derniers jours même, ça a été très favorable et les mâles, à ce qu'on me dit, répondaient mieux à l'appel. Mais ça, c'est pas une question de température. Hein. C'est que le rut de l'orignal se manifeste toujours à l'automne, bien sûr, mais qu'il fasse chaud ou froid, l'accouplement va se faire de la même façon. Puis habituellement, le pic, comme on dit, du rut, ben c'est de la fin septembre à la mi-octobre. Alors donc, les prochaines chasses à venir à l'arme à feu, aussi bien pour le chevreuil qui va suivre, ben seront sûrement très intéressantes aussi. Puis, en parlant de chaleur, ben ce fut aussi le cas en septembre dernier sur l'île d'Anticosti. Alors cette semaine, à Rendez-vous Nature, ben c'est la période du ce que j'appelle le deer break, hein, ou le spring break chez les Ontariens. Donc c'est une période de 2 semaines dans les territoires de ce parc Anticosti où tout arrête pendant 2 semaines de repos qui sont offertes aux guides de chasse et au personnel des cuisines, le personnel aussi de mécanique et tout ça. Donc la chasse de ce côté-là est au ralenti. C'est bon aussi pour la forêt. Donc je vais faire le premier bilan de la moitié de la saison avec le porte-parole Daniel Lévesque. Une formation aussi sur la chasse du phoque à des fins personnelles aura lieu les 21 et 22 novembre à Saint-Anne-des-Monts. J'en parle avec le coordonnateur de cette chasse, Charles-Alexandre Lépine. Et pour lancer Rendez-vous Nature, ben au cours des dernières années, j'en ai parlé souvent, eux-mêmes, les agents de protection de la faune, en parlaient depuis 30 ans, mais là, c'est fait. On va passer, tout ce beau monde va passer du côté du ministère de la Sécurité publique. J'en ai parlé souvent. Les agents de protection de la faune en parlent même depuis 30 ans, du temps même qu'on les appelait des gardes de chasse, ça se parlait. Eh bien là, ça va se faire à partir du 1er avril 2027. Les 270-300 agents de la faune seront enfin à leur place avec la Sûreté du Québec et les contrôleurs routiers, bien sûr. Alors, les agents actuels de protection de la faune ne relèveront plus du ministère de l'Environnement, de la lutte contre les changements climatiques, de la faune et des parcs, c'était vraiment pas à leur place, mais du ministère intérieur de la Sécurité publique. Martin Perrault est le numéro 1 des agents de protection de la faune. C'est le président, donc, du syndicat. Martin Perrault, de simple fonctionnaire du ministère, vous allez passer à agent de la paix, soumis à un code de déontologie policière. C'est tout un changement, quand même.
1: Bien, le code d'agent de la paix, le code de déontologie et le titre d'agent de la paix, on l'avait déjà au niveau d'environnement, mais là, on va relever d'un ministère qui va avoir une réalité, si on veut, un peu plus agent de la paix, policier.
0: Oui, c'est ça.
1: Présentement, exactement, les il y avait 3/4 d'agents de la piste sur 5 qui étaient déjà au ministère de la Sécurité publique, à ce moment-là, on appelle la Sécurité intérieure. Ouais. Mais en janvier prochain, nos confrères des contrôles routiers vont transférer, puis nous, c'est en avril prochain qu'on transfère. Donc, tous les corps d'agents de la paix au gouvernement du Québec vont relever du ministère de la Sécurité intérieure.
0: C'est excellent. Mais vous, Martin Perrault, là, j'ai dit, vous êtes président du syndicat, mais vous devez savourer pleinement cette victoire, parce qu'on peut dire que c'est sous votre règne, finalement, que ce changement qui était attendu depuis 30 ans va enfin se produire dans quelques mois. Donc, vous êtes encore en poste pour longtemps encore, là.
1: Ben c'est sûr qu'on est très content de ça. C'est des démarches qui ont commencé avec notre ancien président, Paul Legault.
0: Ouais.
1: Il y a maintenant près de 30 ans, les premières démarches là étaient faites dans le sens que les agents de protection de la faune et les contrôleurs routiers s'étaient mis ensemble avec la Sûreté du Québec pour faire un mémoire. À l'époque, c'était plus de transférer peut-être une genre de sous-branche de la Sûreté du Québec, okay. Mais ça l'avait avorté à ce moment-là. Puis après ça, les démarches, Paul Legault avait continué les démarches. Ensuite de ça, il y a eu le livre vert de Geneviève Guilbeault qui est comme une nouvelle porte qui semblait s'ouvrir pour nous. Pour effectuer un transfert, j'avais même fait un mémoire avec Paul Legault, qu'on avait comparu devant le comité consultatif sur la réalité policière. Mais à ce moment-là, on n'a pas eu de retour, même s'il y avait eu des recommandations de ce comité-là. On n'a jamais eu de retour des autorités gouvernementales. Puis c'est au printemps de cette année, quand il y a eu un projet de loi, le PL13, là, qu'on s'est présenté au Parlement pour aller écouter. Puis finalement, ben, c'est à ce moment-là que on a réussi à placer certaines cartes pour que le gouvernement se commette, puis annonce éventuellement ben, qu'on allait transférer nous aussi.
0: Puis ça, j'imagine que vous avez eu l'appui de Yann Lafrenière, qui est le ministre de la Sécurité intérieure.
1: Oui, exactement. C'est Yann Lafrenière là, qui chapeautait le PL13. Puis c'est lui qui s'est commis là, directement pendant cette audience-là. C'est sûr que ce projet de loi-là ne nous touchait pas. Mais nous, le but initialement, c'est que le gouvernement se commette pour accepter ou éventuellement travailler sur notre transfert. Puis quand que Mme Fréchette a été élue, puis M. Lafrenière a été, il y a eu un remède ministériel, puis il a été nommé vice-premier ministre, ben dans la même journée, les deux personnes ont annoncé ça, là, que même nous, on allait transférer au niveau de la sécurité intérieure. Donc, c'est un travail de longue haleine. Il y a eu plusieurs acteurs dans ce dossier-là. Puis finalement, ben ça va être chose du passé, puis on espère que ça va être le dernier ministère qu'on va transférer.
0: Ouais, ben je pense qu'il n'y aura pas d'autre après. Mais vous savez comme moi que depuis le 5 octobre, il y a un nouveau gouvernement, il y a de nouveaux ministres qui sont en place, il y a un nouveau premier ministre. Est-ce que le récent changement de gouvernement risque de vous ramener à la case départ, ou si c'est canné, ça va se faire, puis c'est le 1er avril que le transfert va être fait?
1: Non, je crois pas qu'il va y avoir de changement à ce niveau-là. C'est juste une chose logique d'avoir les agents de la paix, parce que dans les dernières années, là, avec tous les transferts de ministères, on s'entend que ça coûte beaucoup d'argent. Là. Quand même, un transfert, ça a l'air simple, mais c'est quand même que plusieurs sommes. Puis à un moment donné, ben là, l'esprit gouvernemental de la sécurité intérieure, oui, on a un métier de protection de la fonte, mais en même temps, sur le terrain, on a un métier d'assurer aussi la sécurité du public. On intervient auprès de différents chasseurs, différents pêcheurs, des trappeurs, même des villégiateurs. Donc, l'idée qu'on martèle depuis des années, ben, en ayant notre place dans une sphère de sécurité publique, on va pouvoir contribuer justement au sentiment puis à la sécurité du public sur le terrain dans le cadre de nos fonctions. Ça n'empêche pas qu'on va continuer notre mission, mais il y a plusieurs choses également qu'on peut contribuer pour le public.
0: Mais est-ce que ça veut dire que les chasseurs, les pêcheurs, puis surtout les braconniers, là, vont devoir vous regarder de façon différente, parce que là, vous allez quand même revoir, vous allez avoir de nouveaux mandats, vous allez avoir de nouvelles attributions, vous allez avoir de nouveaux pouvoirs d'intervention. Ça va changer quand même la game, comme on dit, sur le terrain, là.
1: Ben pour le moment, pas vraiment, parce qu'il faut faire les étapes. On le sait au gouvernement, si on essaye de brûler des étapes, ben à un moment donné, tout tombe à l'eau. Fait que la première étape, c'est le transfert. Ouais. Suite au transfert, ben là, on verra, puis il y aura des discussions assurément avec le ministère de la Sécurité intérieure, voir est-ce qu'il y a des nouveaux pouvoirs, des nouveaux mandats qui vont nous être octroyés. Personnellement, on pense tous que oui, parce que ça fait des années qu'on dénonce certaines interventions, certains pouvoirs qu'on n'a pas, puis ça serait juste logique de le faire dans le cadre de nos fonctions. Un exemple, je peux vous donner. On ouais. avait parlé ensemble là, sur le registre d'armes à feu quand il a été créé pour le Québec. Et là, ils nous ont assujettis à intervenir là-dessus. Parfait, OK. On peut avoir des divergences d'opinion là-dessus. Mais on a dénoncé le fait qu'un arme à feu peut être enregistrée. Pourquoi j'ai pas le pouvoir de vérifier si la personne en avant de moi est en légalité d'avoir un arme à feu? J'ai pas le pouvoir de vérifier le permis d'acquisition-possession. Fait que juste, puis quand on parle de ça dans les ministères qu'on a traversés, ben, c'est pas quelque chose qui est dans leur ADN, c'est pas quelque chose qui est dans leur mission. Fait que, tu sais, il y a pas de suite à nos demandes ou à nos démarches, mais on le sait qu'au niveau du ministère de la Sécurité intérieure, ben, il va avoir une oreille attentive, puis les choses qui sont peut-être présentement pas logiques, qu'on fait pas, qu'on devrait peut-être faire. On est pas mal sûr qu'il va y avoir une bonne écoute. Puis avec l'élection, comme vous avez dit tantôt, là, du Parti québécois, on a toujours eu une bonne collaboration avec eux, tant au moment qu'ils étaient au pouvoir qu'au moment qu'ils étaient dans l'opposition. Donc on voit ça du bon oeil. Tout ce qui s'est passé dans les derniers temps, on voit ça du bon oeil.
0: Je sais pas si c'est rêve ou réalité ou juste une rumeur, mais j'ai entendu dire que que Éric Duhaime, le chef du Parti conservateur, songeait à faire abolir l'enregistrement des armes, comme ça se fait dans d'autres provinces au Canada qui n'ont pas embarqué dans la réglementation. Est-ce que vous avez entendu parler de ça?
1: Ouais, j'ai vu ça passer sur les réseaux sociaux, mais sans plus. Là, on n'a pas plus de détails en lien avec ça.
0: On ne sait pas si c'est sérieux, là.
1: Non, mais c'est ça. Puis en même temps, tu sais, c'est le gouvernement en place, même s'il est minoritaire, ben là, rendu là, est-ce qu'ils vont prendre des décisions différentes, je sais pas. Mais nous, au niveau des agents de protection de la faune, comme souvent on nous dit, vous êtes pas là pour commencer à interpréter vous êtes là pour l'appliquer, puis ce qui sort décent, ben après ça, vous l'appliquez, puis c'est tout. Fait que s'il y a une décision qui est prise pour l'abolir, ça sera ça. Puis si c'est maintenu, ben c'est maintenu, puis on le fait déjà.
0: C'est ça. Puis on a déjà parlé du côté de la faune, je pense que du ministère de la faune, qui sous-entend le changement climatique, les parcs et tout ça. Là, il y avait toujours une question qui était budgétaire, manquait de budget pour faire ci, manquait de budget pour payer l'essence, mettre de l'essence dans les camions des agents de la faune. Mais là, est-ce que en passant du côté de la sécurité publique, est-ce que ça veut dire que vous allez avoir un plus gros budget pour mener plus d'opérations anti-braconnage?
1: Ben, il est trop tôt pour le dire. Je vous dirais aussi d'un dernier 2-3 ans, là, on s'entend que dans n'importe quel ministère a été visé par des coupures budgétaires.
0: Ouais.
1: C'est sûr qu'au niveau du ministère de la Sécurité publique, à l'époque, maintenant Sécurité intérieure, les budgets sont plus élevés. Quand on va arriver là, on va voir les budgets qui nous sont octroyés versus les budgets qu'on a présentement, mais on espère puis on souhaite que justement ça soit plus un frein pour nous là, de prioriser des opérations au détriment d'autres. T'sais, quand on a quelque chose, on a des planifications, des opérations, des patrouilles à faire, qu'on soit capable de les faire sans vraiment limite. Là. Puis on n'est pas en train de dire qu'il faut dépenser l'argent des contribuables partout. C'est que là, présentement, on est tellement en train de prioriser qu'il y a plusieurs opérations régionales ou même des fois peut-être même provinciales qui peuvent pas être réalisées parce que justement les budgets sont limités au maximum.
0: Ouais, ben je pense que le verbe à utiliser lorsqu'il y a des opérations anti-braconnage, c'est pas dépenser pour, c'est plutôt consacrer de l'argent pour l'opération. Mais
1: oui.
0: Au cours de la dernière année, on a parlé beaucoup de la fermeture des bureaux de protection de la faune à Kouzabskal, à Chandler, à Saint-Anne-des-Monts, puis il y en a d'autres aussi. Là, est-ce que votre transfert au ministère de la Sécurité publique, là, vous allez me dire, ben là, il est peut-être trop tôt parce que c'est juste au 1er avril 2017, mais est-ce que ça risque quand même de sauver des meubles et éviter les fermetures des bureaux qui étaient menacés?
1: On croit que oui, parce que suite aux démarches du printemps qu'on a faites en collaboration avec M. Bérubé, tout a arrêté. Puis c'est sûr que le ministère de l'Environnement a dit ils s'en vont à sécurité intérieure, ça va être eux qui vont décider. Mais rendu là, on a proposé, il y a des solutions pour économiser. Puis on s'entend, les points de service au Québec sont là depuis 40-50 ans. C'est sûr que la centralisation, c'est rien de bon pour nous parce que le territoire du Québec est tellement grand qu'il faut pas s'en aller dans la centralisation. L'efficacité sera plus là, le service aux citoyens puis la protection du territoire sera pas là. Mais en transférant au ministère de la Sécurité intérieure, dans les régions ou les villes ou les municipalités qu'on a des points de service puis que la Sécurité intérieure ont aussi des locaux, pourquoi pas regrouper? Puis le meilleur exemple que je peux vous donner, c'est ça a même été mentionné dans les médias, le poste de contrôle routier à Chandler, puis le poste d'agent de protection de la faune à Chandler, pourquoi pas mettre ça dans un endroit? On a nos missions différentes, mais on part du même point de service, puis le service aux citoyens qui est là depuis des années, puis Chandler, il y a eu plusieurs agents par le passé, donc il y a du travail à faire, il y en a encore du travail à faire. Donc ça, c'est des économies pour le gouvernement de peut-être regrouper les bureaux de la sécurité intérieure, les différents corps d'agents de la paix aux endroits qu'il y en a présentement, mais de regrouper les bureaux de protection de la faune, ça, on est complètement contre parce que ça, c'est la centralisation qu'on se bat depuis des années qui commençait à se dessiner. Puis ça, il faut vraiment pas ça parce que c'est vraiment le citoyen, le service aux citoyens, puis on l'a vu, on en a parlé depuis des mois. Qui va être impacté.
0: Mais là, vous me dites que finalement, le président du syndicat, il serait favorable à un jumelage dans un même lieu, dans un même local, des contrôleurs routiers et des agents de protection de la faune. Ben, avec un appui comme celle-là en partant, le ministère n'a pas grand-chose à dire, c'est le contraire, là.
1: Non, puis ça a même été parlé, là. J'ai même entendu l'ancienne députée de Bonaventure le mentionner dans le débat des candidats dans son comté, là. Elle a même mentionné dans le débat que justement, le bureau des agents de la faune à Chandler allait être annexé au bureau du contrôle routier à Chandler.
0: Ouais.
1: Et ça, c'est quelque chose qu'on avait proposé là dans différentes discussions qu'on avait eues avec la sécurité publique à l'époque. On avait dit, ça, c'est un exemple d'économie pour tout le monde, pour le gouvernement, pour la population, mais que le point de service reste. Moi, nous autres, qu'on parte de l'immeuble A ou de l'immeuble B à Chandler ou dans n'importe quelle ville, c'est pas grave qu'on parte de n'importe quel point de service, mais faut pas que les points de service transfèrent puis que regrouper tout ça à un endroit, puis après ça, on a 5, 3, 4, 5, 6 heures de route à faire juste pour se rendre à patrouiller sur le territoire qu'on a. Fait que les points de service, c'est important qu'ils restent aux mêmes places, mais après ça, ce que le gouvernement va décider par rapport à quelle porte on va partir pour aller faire notre travail, ça, c'est tel que tel. Hein.
0: Mais comme vous dites, en demeurant sur place, là, ça deviendrait confirmé je dirais pas légaliser, mais au moins confirmer le slogan du ministère de la Faune qui disait les agents, ben, au bon endroit, au bon moment, là, ce serait de plus en plus vrai si ces bureaux-là restaient dans les régions et jumelés, comme vous dites, avec des contrôleurs routiers, là, ça serait vrai, là, à ce moment-là, là.
1: Ben oui, exactement, parce que, tu sais, ce slogan-là qu'on dénonce et qu'on trouve honnêtement assez ridicule, on a dit ça depuis des années dans le secteur de la Gaspésie du Bas-Saint-Laurent, on a fait des opérations Panache.
0: Ouais.
1: Puis cette grosse opération-là, elle n'a pas lieu cette année à Gaspésie du Bas-Saint-Laurent. Fait qu'on est en train de dire qu'il n'y aura pas d'agents pas au bon endroit, pas au bon moment cette année à Gaspésie. C'est complètement illogique de dire ça. On fait juste dire ce slogan-là pour pallier au manque d'effectifs ou justifier le manque d'effectifs. Mais exactement, là, en laissant les points de service aux endroits qu'on a présentement, ben, les territoires, là, comme je l'ai dit tantôt, les territoires, c'est très gros. Là. Même les plus petits territoires sont très gros là, au Québec.
0: Voilà, ben, donc, absolument.
1: Les points de service sont pas là pour rien depuis des années. Est-ce qu'il y a une possibilité d'économiser quand que le ministère, on va prendre le ministère de la Sécurité intérieure, a des différents locaux dans la même municipalité? Ben, pourquoi pas? Ça,
0: ben
1: il
0: oui, n'y
1: a pas de problème, comme vous dites. Mais c'est le service aux citoyens de protection de la faune qui doit demeurer en place. Puis, ils sont basés là depuis des dizaines d'années. Puis, c'est stratégique, c'est efficacité, c'est un paquet de choses.
0: Au cours de l'été, j'ai vu ça passer, il y a 29 nouveaux agents de protection de la faune qui ont gradué donc au mois de juillet. Est-ce que ces agents, ces nouveaux agents, ces nouveaux effectifs sont tous placés dans des bureaux? Ben non, s'il y en a quelques-uns qui vont réussir à travailler dans le métier ou dans le travail qu'ils ont choisi?
1: Oui, présentement, là, ils ont terminé leur formation de base à Duchesne, notre école de formation, en juillet. Puis là, présentement, ils sont répartis un peu partout au Québec. Si on prend le Gaspésie, ils ont eu deux nouveaux agents à New Richmond. Puis après okay. Ça, c'est réparti différemment là, un peu partout au Québec.
0: J'ai vu que Beauceville avait 4 nouveaux agents. Est-ce que la Beauce est plus problématique qu'ailleurs pour le braconnage? Et Saint-Jean-sur-Richelieu aussi, 4 nouveaux agents?
1: Non, ils ont été avec les besoins d'effectifs. Encore là, ce qu'on a dénoncé aussi depuis quelques années, au printemps, on avait envoyé des correspondances à différentes municipalités qu'on craignait peut-être de voir le bureau fermé parce que justement le gouvernement n'octroyait pas des postes dans ces bureaux-là. Mais depuis quelques années, les bureaux qui se font en guillemets remplir, on n'est pas en train de dire qu'ils n'ont pas besoin de plus d'effectifs. T'sais, nous autres, on en voudrait partout quasiment au même nombre. Mais les bureaux qu'on met plus d'effectifs présentement, c'est parce qu'il y avait un manque peut-être d'effectifs à certains endroits. Mais là, il faut commencer à s'occuper des petits bureaux. Parce que là, c'est beau d'ouvrir. Puis là, en 2027, il va y avoir une cohorte en février. Il y a une trentaine encore de personnes qui devraient rentrer puis graduer éventuellement. Mais il y a juste 15 bureaux disponibles. Ça n'a aucun sens. Puis c'est encore pas mal les 15 mêmes bureaux qui vont être disponibles. Donc là, il faut s'occuper des petits bureaux qu'on est en train peut-être de laisser mourir. Là. C'est là le problème. Puis c'est pas normal de donner la possibilité juste à 15 bureaux. Souvent, on va dire, ouais, mais il y a personne qui va aller à tel endroit parce que c'est éloigné, isolé, ou appelons ça comme on veut. Ouais, mais le gouvernement, quand il fait des concours gouvernementaux, ces bureaux-là sont même pas dans les possibilités d'application. Donc, c'est sûr qu'on dit le monde, ben, ils veulent pas aller à Chandler. Je donne un exemple de Chandler. Ils veulent pas aller à Chandler. Ouais, mais Chandler est même pas disponible. Il peut même pas mettre ça dans ses choix parce que s'il met ça dans ses choix, il rentrera jamais. Il est pas disponible, le bureau. On devrait mettre tout le Québec. Moi, quand je suis rentré il y a une vingtaine d'années, c'était ça. Tu cochais toutes les régions du Québec, puis that's it. Après ça, ben, on répartissait ça avec le besoin terrain. Parce que là, présentement, même au niveau de la protection de la faune, là, si on va, mettons, les lieutenants commandants au niveau terrain, ils soumettent leurs besoins, leur volonté d'avoir des postes. Puis quand ça arrive officiellement sur le concours gouvernemental, ben ça fait plusieurs. Il y a plusieurs personnes qui sont choquées parce que finalement, ça n'a pas été écouté, ça n'a pas été respecté.
0: Voilà. Alors, Martin Perrault, président du syndicat des agents de protection de la faune, ben moi, je vous remercie de cette entrevue, de toutes ces informations, puis de tous les efforts que vous avez faits au cours des dernières années pour faire passer les agents de protection de la faune du côté de la sécurité publique. Ça, c'est un bon coup. Je pense que c'est le meilleur coup de l'année au niveau de la protection de la faune, mais peut-être des années précédentes aussi. Vous avez travaillé très fort pour ça, puis je vous félicite, puis je vous dis, bien sûr, ben, à une prochaine fois, puis bonne saison de chasse, parce que là, la chasse arme à feu commence bientôt pour l'orignal et le chevreuil. C'est une grosse période intense d'activité. Bonne chasse aux braconniers. Merci, au plaisir.
1: Merci, M. Wells. Bonne journée.
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3: Une formation de 2 jours sur la chasse du phoque à des fins personnelles aura lieu les 21 et 22 novembre à Saint-Anne-des-Monts. La chasse du phoque est particulière. C'est une chasse qui est réglementée par Pêche et Océan Canada. Et donc, un permis spécial est exigé pour pouvoir pratiquer la chasse du phoque. Cette formation est offerte par Exploramer, qui est un musée avec un grand nombre d'aquariums sur les écosystèmes. C'est à Saint-Anne-des-Monts. Et le phoque, donc, fait partie de cet écosystème. Et c'est fait aussi, donc, en collaboration avec la Fourchette Bleue. Et je parle à ce moment-ci avec le coordonnateur de cet organisme, Charles Alexandre Lépine, que je rejoins à Saint-Anne-des-Monts. Monsieur Lépine, c'est quoi le lien entre la Fourchette Bleue et Exploramer?
4: Alors, Fourchette Bleue est une organisation là, dirigée par Exploramer. Donc, Exploramer, la mission d'Exploramer, c'est la connaissance, la préservation des milieux marins du fleuve Saint-Laurent. Et Fourchette Bleue, lui, c'est sa mission, c'est la promotion des gestions durables des ressources marines du Saint-Laurent.
3: OK. Donc, et le phoque fait partie de ces ressources marines-là du Saint-Laurent.
4: Exactement. C'est un aliment comestible.
3: Oui, c'est
4: donc,
3: ça.
4: Nous, on fait la promotion des aliments comestibles.
3: Et de plus en plus nombreux aussi. Et cette formation sur la chasse du phoque se tiendra donc, comme je l'ai dit, les 21 et 22 novembre. Mais c'est pas la première fois que les amateurs sont formés pour chasser le phoque. Je pense que c'est la 9e saison pour justement s'adonner à cette activité.
4: Exactement, c'est la 9e édition. On accueille 30 personnes pour être formées là, lors de ces 2 journées.
3: OK, c'est un nombre limite, ces 30 personnes.
4: Exactement, c'est notre capacité pour le cours. Là.
3: Ça veut dire que les intéressés doivent s'inscrire rapidement.
4: Ben, il reste encore une quinzaine de places. Là. Donc,
3: okay.
4: Sinon, c'est sûr que si on a beaucoup de demandes, on pourrait peut-être envisager d'ouvrir une nouvelle plage horaire, là, mais... Ça va quand même vite, oui.
3: Si on parle de la chasse comme telle du phoque, est-ce que ça peut s'adresser à une clientèle particulière ou ça prend quoi pour pouvoir suivre la formation?
4: Ben nous, tu sais, on essaie de rejoindre les chasseurs parce que un chasseur de gros gibier a déjà 2 des 3 attestations nécessaires. On a déjà son certificat de chasseur, a déjà son PPA. Donc, il manque juste la formation qu'on donne pendant nos 2 jours de formation sur l'abattage sans cruauté.
3: OK. Mais dites-moi...
4: C'est une formation obligatoire.
3: Oui, c'est ça. Mais la chasse du phoque se pratique quand et à quel endroit?
4: Alors, les dates, là, habituellement, les dates sont du 1er novembre au 15 février. Et ça se pratique là, dans les régions côtières de l'Est du Canada. Donc, au Québec, on parle des îles de la Madeleine, de la Côte-Nord, Bas-Saint-Laurent, Gaspésie.
3: Là, c'est sur le littoral, à ce moment-là?
4: Sur la plage, sur les plains, qu'on dit, ou en embarcation.
3: Oui, ben c'est ça. C'était ça ma sous-question, parce que quelqu'un qui a un canot ou une chaloupe pour aller sur le fleuve peut aussi chasser à bord de son embarcation.
4: Oui, exactement.
3: Alors donc, il faut quand même être un peu équipé, on va se le dire, parce que si t'as pas d'embarcation puis tu cibles un phoque à partir de la plage, ben faut que t'ailles le récupérer. Puis ça, j'imagine, c'est une obligation. C'est pas de l'abattage puis on laisse l'animal là pour qu'il serve de poids aux autres prédateurs là.
4: Non, c'est obligatoire là, comme les gros gibiers de récupérer l'animal qu'on a abattu. Là, c'est obligatoire là.
3: Ouais.
4: Puis assurément, c'est plus de logistique. Comme vous dites, ça prend un chaloupe, ça prend un canot. Tout dépendant si on veut abattre à tout prix ou non. C'est sûr que quand on fait de l'observation puis qu'on voit un phoque sur les roches, mettons, on peut dire il est assez proche, va-tu réussir à aller le chercher ou bien ça prend absolument un bateau, une embarcation.
3: Est-ce que...
4: C'est un défi logistique.
3: Oui, c'est ça. Est-ce que le chasseur qui sera sur la plage, là, est-ce qu'il doit être dans un rayon assez éloigné de toute habitation? Mais c'est sûr qu'il fait feu vers le fleuve, mais est-ce qu'il doit être... Y a-t-il une distance qu'il doit respecter par rapport aux habitations qui sont proches?
4: ça a vérifié avec chaque municipalité.
3: OK, d'accord. Alors, c'est pas la même chose partout. Non, on compte 400 000 phoques gris, 20 à 30 000 phoques communs, 8 millions de phoques du Groenland, 600 000 phoques à capuchon, mais il y a seulement deux espèces qui sont chassées, c'est le phoque du Groenland et le phoque gris, parce que ce sont les plus nombreux.
4: Exactement.
3: Puis comment qu'on fait pour différencier les deux?
4: Chaque phoque a des caractéristiques différentes. Donc, lors de notre formation de deux jours, nous, on fait une présentation là avec un biologiste, là, Mathieu Lemonde, qui vient faire une démonstration sur la biologie et comment bien identifier les phoques.
3: OK. Le nombre de chasseurs, c'est pas nombreux, quand même une trentaine, versus la capacité de pouvoir récolter. Est-ce qu'il y a un quota maximal au quotidien ou de possession pour la saison?
4: Alors, pour la chasse ou à des fins personnelles, là, c'est 6 phoques par année, par saison.
3: 6 phoques par saison. Puis, durant la formation, j'imagine qu'il y a quelqu'un de spécialisé qui va montrer comment on débite un phoque, comment le préparer, comment qu'on prépare la venaison. Puis, tout ça est enseigné durant la formation.
4: Oui, tout à fait. Pendant la formation, nous, on a deux carcasses de phoques qui arrivent là par notre chasseur de boucher, Régent Vigneault, qui vient nous faire la démonstration de boucherie, des coupes de viande. On a aussi Robin Saint-Gilet qui vient nous montrer comment valoriser la peau, comment bien la récupérer, bien la valoriser, bien la traiter. On sait que le phoque, il y a quand même une belle couche de gras aussi, donc on peut valoriser le gras. On peut s'en servir après ça pour l'éclairage, pour le chauffage. Et on a aussi un chef cuisinier, là, Yannick Ouellet, qui vient nous faire une démonstration culinaire de la viande de phoque. Historiquement, là, le phoque était utilisé de A à Z. Là, les phoques autochtones, c'était la matière première. L'huile était surtout utilisée là, pour l'éclairage, pour le chauffage. L'huile, on peut aussi la raffiner aujourd'hui pour ses propriétés en oméga 3, mais ça, c'est un autre procédé là, qu'on n'ira pas jusque-là.
3: OK. Puis le but de tout ça, quand même, c'est de valoriser, oui, la chasse, bien sûr, puis avoir l'appui des chasseurs pour essayer quand même de réduire le nombre de plus en plus croissant de phoques, mais il reste que le but premier, c'est inscrit dans une démarche de consommation puis de valoriser les ressources marines. Puis là, je voyais justement que la ville de Rimouski vient d'adopter un règlement pour que les gens qui occupent le littoral ou même un peu plus loin peuvent profiter des produits de la mer. Donc, comme exemple, quelqu'un qui se promène sur une plage, qui voit un homard, ben il voudrait avoir le droit de le récolter, de le prélever puis de le manger. Vous pensez quoi, vous, de ça, de cette libéralisation des produits de la mer?
4: Ben, c'est une belle question, là. C'est sûr que le ministère des Pêches Océans, la loi est très stricte là-dessus. Je pense que ça va prendre beaucoup de positionnement citoyen pour faire changer les lois sur ça. Mais récolter un homard à des fins personnelles, je pense que ça serait à étudier.
3: Ouais, ben il y a tout un groupe qui est organisé, puis la ville de Rimouski, c'est un de ses conseillers municipaux qui est arrivé avec cette idée-là. C'est tout frais comme information, et la ville a accepté de donner son appui pour que les gens puissent consommer des produits de la mer, mais sur une base gratuite finalement. Puis là, je l'ai dit, la consommation locale, vous faites beaucoup d'efforts, je le sais, pour valoriser la viande de phoque. Mais quelqu'un qui n'a jamais mangé, qu'est-ce qu'on peut lui dire? Ça ressemble à quoi? Ça goûte à quoi?
4: C'est une viande qui est très, très ferreuse. Là. Ça n'a aucun gras dans la viande. C'est très riche en fer. Et ça a un goût particulier, naturellement. Là, c'est important de bien le cuisiner. Si on le cuisine mal, on va avoir une mauvaise expérience à la dégustation. Puis on va avoir des fausses idées par la suite. Mais c'est important de bien le cuisiner.
3: Puis, comme vous dites, dans la formation, donc on apprend aussi comment cuisiner la viande de phoque.
4: Oui, il y a Yannick Ouellet, le chef en Haute-Gaspésie, ici, qui vient passer une demi-journée avec nous à faire des démonstrations culinaires, à expliquer comment bien travailler le phoque, bien le faire cuire, pour vraiment aller chercher la meilleure valorisation.
3: Oui. Puis je voyais que vous cherchez surtout à rejoindre des chasseurs qui ont une adresse de résidence principale en Gaspésie, aux Îles-de-la-Madeleine, au Bas-Saint-Laurent et sur la Côte-Nord. Pourquoi eux précisément? Parce qu'ils sont proches du fleuve, c'est quoi?
4: Ben, c'est Pêche au Phoque Canada. C'est la pêche au phoque est permise depuis 1995 dans l'Est du Canada et c'est réservé seulement pour les résidents côtiers.
3: OK, d'accord. Mais quelqu'un qui... parce que quand même, c'est en démon, ça peut être assez loin quand même des résidents côtiers, un peu plus vers l'est du Bas-Saint-Laurent, vers l'ouest du Bas-Saint-Laurent. Est-ce que vous avez déjà peut-être songé à une formation en ligne, comme la Fédération québécoise des chasseurs et pêcheurs le fait pour le certificat du chasseur? Alors, c'est pas un moyen que vous pourriez utiliser pour recruter encore plus de chasseurs des deux côtés du fleuve?
4: Ça sera peut-être un moyen à étudier, naturellement, oui. C'est sûr que nous, notre formation est remplie de démonstrations. C'est vraiment une formation très pratique. On a vraiment les mains dans la viande. On apprend à faire la boucherie.
3: Il
4: y aurait sûrement un moyen de faire des vidéos, peut-être. Là. Ça serait à envisager.
3: Ouais, parce que voyez-vous que je vous parlais de la fédération qui, pour le cours du certificat du chasseur, ben donne en ligne, mais quand vient le temps pour la formation pour le tir, ben ça c'est en salle à ce moment-là pour avoir le permis de possession et d'acquisition d'armes.
4: Ouais.
3: Alors c'est pour ça qu'il y a une partie quand même qui doit se faire une partie physique, si on se peut dire. Puis là, comme je disais, il y a un coût quand même rattaché à cette formation.
4: Ouais, il y a un coût. La formation est au coût de 395 $, nous on la donne, mais c'est ça. C'est une formation qui est remplie de spécialistes là, et beaucoup d'ateliers. Pêche Océan Canada donne aussi des formations en ligne sur l'abattage sans cruauté. Mais c'est juste l'abattage sans cruauté qu'on apprend là.
3: Oui. Moi, je vous disais que la Fédération québécoise des chasseurs et des pêcheurs donne la formation en ligne sur la partie théorique pour obtenir le cours du certificat de chasseur, mais comme aussi la Fédération toujours de québécoise des chasseurs-pêcheurs donnait aussi la formation sur la chasse du dindon sauvage. Alors ça, ça avait une durée de 2 heures, c'était aussi en ligne, et la personne à la fin avait un questionnaire à remplir, il y avait une note qui suivait ça, puis si la personne réussissait dans les notes fixées, le pourcentage de succès, ben là, à ce moment-là, elle obtenait son permis, ses cartes plastifiées par la poste, puis elle pouvait chasser le dindon. Puis pour, comme je vous dis, le certificat de chasseur, il faut se présenter. Peut-être que vous pourriez communiquer avec le FDCP pour voir comment est-ce qu'il procédait, puis appeler Marc Renault, qui est le directeur général, puis il pourrait sûrement vous donner des informations là-dessus. Mais lorsqu'on parle du montant de 395 $ par personne, est-ce que ça inclut, c'est juste le cours ou ça inclut l'hébergement aussi?
4: C'est juste le cours, c'est juste la formation.
3: OK, donc les gens se rendent deux fois à chaque jour de la formation, mais ils ne résident pas nécessairement à Saint-Andémont durant la formation.
4: Ben, le logement est au...
3: Ils peuvent le faire, mais à leurs frais.
4: Est à la discrétion du participant.
3: OK. Bon, puis là, on a parlé un peu pas mal. Les gens qui veulent s'inscrire, qui veulent participer à la formation, qu'est-ce qu'ils ont à faire?
4: Alors, c'est simple, visitez exploramer.qc.ca et vous allez voir là, en haut à droite, il y a un bouton marqué billetterie, vous cliquez dessus, activité Fourchette Bleue et Chasse au Phoque, ou vous m'appelez directement Charles-Alexandre Lépine, le 418-763-2500 au poste 236.
3: Alors, je pense que tout a été dit. Ben, je vous souhaite bonne chance pour cette 9e formation. Puis, j'ai hâte de voir le résultat. Peut-être qu'on pourrait se reparler pour avoir un aperçu peut-être du nombre d'inscrits. Puis, peut-être même parler avec un étudiant qui aurait suivi la formation. Puis, mais ça relève de mon côté. Mais peut-être que vous pouvez en identifier un durant la formation que je pourrais appeler par après. Alors, je vous remercie beaucoup, M. Lépine, de toutes ces informations sur la chasse du phoque. Il y en a beaucoup trop, ça c'est sûr. Moi, j'ai toujours dit qu'un phoque, un seul phoque mangeait un saumon par année, ça serait déjà trop. Alors, avec les quantités de phoques que j'ai parlé tout à l'heure, c'est vraiment une abondance sans fin. Oui.
4: Le phoque, c'est un grand prédateur, là, M. Wells. On dit là, qu'un phoque adulte mange entre 2 tonnes et demie de poissons.
3: Dans une année?
4: Dans une année, oui.
3: Oui, mais comme je vous dis, un seul saumon par année, c'est déjà trop.
4: Si on a 8 millions de phoques, là, faites le calcul. Ça fait plusieurs poissons qui passent.
3: Voilà. OK. Alors, je vous remercie beaucoup. Bonne formation. Puis, on se reparle éventuellement. Merci. Au plaisir.
4: Merci, M. Wells.
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3: De retour à Rendez-vous Nature, c'est comme une tradition de faire un premier bilan de la saison de la chasse sur l'île d'Anticosti à mi-temps, hein, dans la période que moi j'appelle communément là, le Deer Break. C'est depuis quand même le 29 septembre et ça va se poursuivre jusqu'au 18 octobre. Et au cours de cette période, ben, les guides de chasse, le personnel des établissements en plan américain, les guides, les mécaniciens des territoires de CEPAC, ben, elles sont tous en congé finalement pour refaire le plein en prévision de la saison qui va recommencer. Mais là, ça va être le dernier droit avec la chasse de novembre qui s'en vient. Puis là, tout le monde ou presque, a de grands espoirs pour novembre. Alors, Daniel Lévesque est le responsable du service à la clientèle de CEPAC Anticosti. Daniel, on va se le dire, septembre a été un mois très chaud, mais contrairement au continent, l'été a été pluvieux partout sur l'île d'Anticosti. La végétation a été abondante. Les plaines où les cerfs se reposent, les broutes étaient inondées. Les chevreuils n'avaient pas eu à se déplacer trop pour se nourrir. Donc, en septembre, la chasse a été difficile, on va se le dire.
4: Oui, vous avez des bonnes sources. Écoutez, effectivement, là, on a eu un été comparativement aux deux dernières étés où ce qu'on a eu passablement de pluie, ce qui fait en sorte que la verdure est partout en forêt. Puis cette année, comparativement aux deux dernières saisons où les guides nous rapportaient là, qu'ils voyaient pas de champignons qui étaient pourtant une protéine essentielle en septembre-octobre pour les bocs, là, les engraissés, comme on dit. Ouais. Là, cette année, c'est une explosion de champignons. Il y en a qui m'ont rapporté des photos. Là, j'en ai vu aussi grosse qu'une pizza de 9 pouces, là. C'est pour vous dire l'abondance, là. Non, c'est quand même spectaculaire d'avoir autant de sortes de champignons. Et puis, quand les chevreuils se font éviscérer, ils ont ce qu'on appelle communément, il y en a qui ouvrent l'estomac puis la panse, comme on dit, là. Ouais, c'est plein de champignons. Et apparemment que c'est très, très bon parce que c'est gras, tu sais, il y a du gras à l'intérieur de ça. C'est un peu le pendant du gland de chêne qui est très populaire ou ce qu'on appelle les cornes aux États-Unis pour les chevreuils, les mâles surtout, là. Ben, le champignon sur l'île d'Anticosti, c'est un équivalent. C'est pas aussi nutritif, mais je vous dirais que les bocs qu'on a vus là, cette année sont super gros. Là. Population abondante, ça rime pas avec des gros mâles. Par contre, une population qui est bien calibrée, avec beaucoup de nourriture en forêt, ça rime avec des gros mâles. D'ailleurs, j'en ai vu un hier spectaculaire sortir. Je vous dirais pas le secteur, je veux pas faire de jaloux, mais c'est un des plus gros bocs que j'ai vu sortir de l'île, là, moi, depuis 2022, là.
3: Oui, bien c'est ça. On a vu beaucoup de photos passer sur les réseaux sociaux, comme disait Jean-Yves Pro. Mais c'est ça, j'en ai vu un, moi, qui est bien. Ouais, là, je me suis un peu ouvert. Il y a un guide qui m'a appelé pour me dire c'était son record en septembre. Il avait récolté avec son client un cerf mâle, pas trop quand même gros, pas très panaché, mais 152 livres éviscérés. Puis pour septembre, c'est énorme comme chevreuil, là.
4: Ah, absolument. Puis sont en avance là-dessus, là. Tu sais, je veux dire, sont gras. Ils ont beaucoup de ce qu'on appelle le suif, là. Ouais. Ceux qui prélèvent des mâles puis des belles femelles aussi, des grosses femelles. Fait que ça, c'est encourageant. Écoutez, effectivement, là, on a connu quand même un bon début de saison. La première semaine a été relativement standard. Mais à partir de la deuxième, la troisième, on a vu là que la température, la pleine lune de la fin septembre, on a eu un mois de septembre, nous, ici, à l'île d'Anticosti, exceptionnel avec des températures là, pas trop chaudes pour avoir des enjeux de dire faut se dépêcher à aller porter ça à penderie, mais relativement assez chaude pour que le chevreuil soit immobile. Ouais. Donc, tu sais, le chevreuil, on le sait, là, c'est pas un animal qui peut se thermoréguler, là, fait que lui, il va chercher toujours l'ombre, la climatisation, puis comme il rumine souvent, au-delà de ce que les gens peuvent penser, moi, depuis 2022, ma course à laboratoire, là, j'ai nourri, là. Ouais. Je peux vous dire que je vois souvent des mâles là, couchés pendant 3, 4, 5 heures de temps à ruminer, là, tu sais, fait que que et quand tu es en forêt puis que lui ça donne qu'il rumine pendant tout ce nombre d'heures là, ben c'est pas des observations qu'on peut faire. Mais somme toute là, les espoirs sont là pour novembre. On sait qu'octobre va être un peu plus difficile effectivement parce que les animaux actuellement sont naturellement réclusifs à cause que la nourriture est très abondante en forêt. Mais on s'attend d'avoir un rut là qui va exploser. C'est là qu'on va voir le vrai baromètre, il va être là.
3: Ouais, mais c'est sûr que manger des pizzas des fois c'est long à digérer. C'est pour ça que tes chevreuils sont 5-6 heures de temps sans trop bouger puis qu'ils ruminent pendant ce temps-là. Mais donc, oui, il y a eu du succès de chasse, mais fallait que les chasseurs quand même soient un peu plus pas téméraires, mais aventuriers, puis qu'ils sortent des sentiers battus. Parce que on me disait, certains guides m'ont dit que les bocs, surtout, en tout cas, ben, c'est des gens qui veulent des bocs. Ils étaient surtout dans la forêt très dense, et aussi dans les chablis où il y avait beaucoup de végétation. Il y en a un qui me disait, c'était vert partout en forêt. Il dit, chevreuil était couché, puis il avait juste à bouger la tête pour manger chaque côté de lui. Donc quand le chevreuil se déplace, c'est bien sûr, bien souvent pour manger, mais lui, il n'avait pas besoin de se déplacer. Donc, il restait à l'abri en forêt, puis il était correct, il était peinard, puis il était à la fraîche en même temps.
4: Absolument. C'est un constat qui a été perçu par beaucoup de territoires. Puis, tu sais, la magie d'Anticosti aussi, c'est que il n'y a pas un territoire qui est pareil. Tu sais, il y a des secteurs où ce que les gens me disaient, hey, ça a été difficile cette semaine, on a capitalisé sur les opportunités qu'on a eues, puis ça, je vais y revenir parce que c'est très important ce que je viens de dire. Ouais. Puis il y en a d'autres qui me disaient, nous autres, ça a été facile cette semaine, on a observé beaucoup de chevreuils, puis on a prélevé nos chevreuils en dans 2 jours et demi, c'était fini, puis on a passé du bon temps, puis bref. Mais quand je dis capitaliser, dans des années où ce que les observations sont un petit peu plus difficiles à aller chercher, ben les chasseurs auraient tout avantage à pratiquer le tir et à être confortable lorsque l'opportunité saisie à avoir le bon réflexe. Malheureusement, encore cette année, là, j'entends toutes sortes de choses là où ce que les gens ont raté leurs opportunités ou ont manqué leur tir. Fait que tu sais, je comprends là qu'on est tous occupés dans notre vie, là, mais tu sais, quand on arrive sur l'île, il faut être prêt. Il faut être prêt à toute éventualité, puis il faut être prêt aussi à bien manier son arme et faire des bons tirs éthiques pour saisir l'opportunité qui nous est présentée. T'sais.
3: Ouais, mais ça, c'est comme un problème qui est partout. Il y a quelques années, la ZEC Bas-Saint-Laurent, pour pas la nommer, avait institué une formation chasseur responsable reconnu avec des participations au club de tir Bas-Saint-Laurent qui était gratuite, où les gens allaient se pratiquer, puis parce qu'ils allaient justement au club de tir, ben il y avait même des rabais sur leur forfait. Puis, oui, il y en a qui allaient, mais il y en a qui allaient pas. Puis, ils ont rencontré les mêmes problèmes que toi, tu mentionnes actuellement. C'est une question d'éducation, puis c'est une question de volonté aussi pour le faire. Puis, il y a bien des gens qui disent, bon,

0: confirme, là, le bon ton de tir, là, tu sais, au moins un bipode ou un tripode, quelque chose qui vous permet un bon appui, là. Ça, là, ça sécurise, là, puis tout le monde, là, que j'ai entendu, là, qui ont fait des belles chasses sur des tirs, tu sais, on parle de tirs entre 200 et 400 verges, là, avec ces outils-là, ça a été 100% de réussite. Ouais. Ça, là, c'est devenu un incontournable, ça. Un bâton de tir qui sécurise, c'est parce que lever une arme à l'épaule, là, je vais vous dire, en dedans de 100 verges, ça peut aller. Mais au-delà de ça, là, c'est pas vrai que quelqu'un, là, au moindre petit bout, tu sais, que vous bougez moindrement, là, c'est 3, 4, 5 pouces, là, à distance moyenne, ça fait une grosse différence, tu sais.
1: Ouais, puis prendre l'appui sur l'épaule d'un guide, c'est pas toujours plaisant pour le guide non plus.
0: Ben, il y en a qui surfent là-dessus, là, mais ils vont se promener des appareils dans une vingtaine d'années, ça, c'est sûr.
1: Ouais, c'est ça. Mais la difficulté de la chasse en septembre, est-ce que ça peut amener, c'est pas quand c'est à modifier le calendrier de la chasse? Parce que là, c'est sûr qu'on s'en va pas vers des températures qui vont rafraîchir, même au contraire, ça va se réchauffer, les changements climatiques. Mais est-ce que ça peut amener quelque chose, des changements dans le calendrier de chasse, non?
0: Ben, c'est embêtant de dire ça, tu sais, parce que, tu sais, nous, en 2020, tu sais, je recule d'à peu près juste, là, 2023, 2024, ça a été des années exceptionnelles, puis on a eu quand même eu des étés secs puis des températures chaudes. Ouais. Fait que, tu sais, hier, il neigeait, là, dans la réserve faunique des Laurentides. Fait que, je pense pas, tu sais, je pense que nous, notre calendrier, là, il est conçu puis il est construit pour permettre un maximum de chasseurs d'avoir l'opportunité de venir chasser anticosti durant la saison de l'automne. Mmh. Puis, tu sais, c'est fait en sorte aussi que, tu sais, notre mission d'accessibilité en termes de donner autant de forfaits puis de donner l'opportunité aux gens de venir, bien, écoutez, si on réduit le calendrier, on va juste pénaliser des gens.
1: Hein. Oui, puis le prolonger, c'est impossible aussi parce qu'à un moment donné, l'hiver arrive puis là, les chemins sont impraticables, il y a trop de neige.
0: Ah,
1: donc,
0: ça a été essayé, testé, annulé, je vous dirais, parce que les coûts d'opération rendus à ces dates-là, les gens sont fatigués, mais c'est aussi le tout le déneigement, tu sais, l'entretien des routes, là, tu sais, ne serait-ce que là, actuellement, on a profité justement de la pause, comme vous disiez, d'entrée de jeu, là, pour refaire beaucoup de ponceaux. Tu sais, ça, c'est pas des choses que les chasseurs vont percevoir comme un ajout, là, tu sais, ou une valeur ajoutée, mais tu sais, si on n'entretient pas les ponceaux, les chemins sont plus accessibles, puis des territoires de chasse deviennent inaccessibles. C'est tout nous, la CEPAC, qui devons entretenir notre réseau routier, là. Tu sais, la Transanticostiane, c'est le ministère des Transports, mais tout le reste, là, c'est dans nos budgets, c'est dans nos opérations. Fait que ça, c'est énormément de travail, puis beaucoup d'investissements, ne serait-ce que pour rouler, puis avoir accès au sentier.
1: Ouais, c'est ça, c'est tous les embranchements qui partent de la Transanticostiane qui rentrent dans les territoires. Mais j'ai parlé avec le guide du secteur Cormoran, monsieur Edgar Collin, qui me disait que lui, ça fait 38 ans qu'il est dans le secteur, donc il connaît très bien, il connaît bien aussi les chevreuils, puis il me disait que il avait remarqué une génétique qui était différente selon lui là, avant, je sais pas trop quand préciser avant, mais avant, comme il me dit, les bocs portaient des panaches très évasés, jusqu'à 24 pouces de largeur. Puis maintenant, il remarque que les bois sont plus en hauteur. Est-ce que c'est un phénomène qui tend à se généraliser peut-être aussi dans l'île ou c'est ça se limite à Cormoran ou il n'y a pas d'études de biologie qui l'a faite là-dessus?
0: Ben,
1: sûrement
0: pas,
1: là.
0: Non, c'est très embêtant. Je vous dirais plus que sur moi, c'est un rapport de génétique par rapport aux cerfs qui sont présents aux alentours ou ceux qui peuvent observer, parce qu'il y en a un au village qu'on a surnommé Wide, là, qui veut dire large.
1: Ouais.
0: Il est extrêmement large. Si vous avez la chance de venir, là, justement, là, il se promène dans le coin de l'auberge, là, ça va être le nouveau roi du village. Là, il va prince, il est fait en hauteur. Ça, c'est un autre gros mâle qu'on a surnommé, là, qu'on appelle prince au village, là. Okay. Lui, il est fait en hauteur, puis il est comme palmé. Mais le nouveau roi qui s'en vient, là, qui va prendre son trône à lui, là, il est tout en largeur. D'après moi, il mesure en largeur au moins 24 à 25 pouces de large. C'est incroyable.
1: Ah oui?
0: C'est pas... Puis là, lui, il est au village, mais il y en a d'autres comme ça sur le terrain, évidemment. Là, c'est dur à dire.
1: Est-ce que vous avez un bilan de la récolte de la première partie de la saison? Combien de serres se sont récoltées dans les territoires de CEPAC ou peut-être même dans les...
0: Pas encore, parce que, tu sais, je veux dire, tout ça, maintenant, c'est fait en ligne, ça s'en va directement au ministère. Puis moi, mais souvent, ces données-là, je les reçois là, à la fin de la saison seulement.
1: OK. L'an passé, c'était récolté un total de 6449 chevreuils dans les territoires de CEPAC Anticosti. Ça, c'est exclu des territoires de pouvoirie, du lac Geneviève, puis aussi les territoires aux résidents qu'on appelle, pour un taux de succès quand même de 1,5.

0: Le 83, bête par chasseur, c'est quand même excellent. Puis là, d'après toi, le succès va aller en augmentant jusqu'au paroxysme, au quit de novembre, où, semble-t-il, les bugs vont être à leur maturité. Parce que là, ils vont être encore plus gros parce qu'ils bougent pas. Puis là, ils vont quand même continuer à s'engraisser. Puis octobre, c'est toujours un peu plus difficile parce que le bug continue à manger en prévision du rut. Donc novembre, ça va être le jackpot pour les chasseurs qui vont être là.
1: Ben, en théorie, oui, mais tu sais, encore là, on peut rien promettre, tu sais, parce que ces bocs-là, là, tu sais, ils ont un instinct de survie qui est exceptionnel, tu sais. Ce qu'il faut pas faire de vue, c'est qu'à l'île d'Anticosti, la moyenne de nos territoires par groupe de chasseurs, c'est 100 km carrés.
0: Ouais.
1: Fait qu'il y a le nom de la cachette, là, tu sais, il y a le nom de la cachette. Mais, tu sais, si je regarde, moi, la tendance qu'on a eue, là, tu sais, en 2023, là, on a fini à 1,8. Au total, tu sais, de moyenne, 1,9 en 2024, qui est une année exceptionnelle.
0: Oui.
1: On a reculé un peu à 1,83 en 2025, comme vous disiez tantôt, qui est quand même exceptionnel. Mais je vous dirais, dans les années les plus difficiles, parce que j'ai reculé hier dans les tableaux jusqu'en 2000, ben, il y a eu des moyennes à 1,6, là, tu sais, puis à 1,6, vous êtes encore dans des moyennes qui sont supérieures et de loin, là, au continent, où ce que la moyenne, l'intelligence artificielle m'a donné ces statistiques-là, que ça prend 30 et 50 heures de stand pour apercevoir un mâle mature.
0: Oui, c'est bien.
1: En Anticosti, au bout d'une journée et demie, des fois deux jours, tu n'as vu un, tu n'as vu deux, tu n'as vu trois, là, tu sais.
0: Ouais, ben c'est pour ça que moi, j'ai toujours soutenu que Anticosti, c'était une école aussi pour la chasse du chevreuil, parce que un chasseur du continent qui va aller sur Anticosti, dans un seul séjour de 4 jours, ça va être l'équivalent de 10 années, peut-être 15 années de chasse sur le continent. Alors donc, il apprend, il peut approcher des bêtes, il peut voir le comportement des femelles, des bocs, il peut même choisir à l'occasion. Alors, donc, c'est comme une école aussi en même temps. Donc, oui, il y a d'espoir pour le mois de novembre. Et pour l'instant, ça va très bien. Il faut pas paniquer. Il y a du chevreuil en masse dans l'île. Parce que même, toujours mes sources qui viennent généralement d'informateurs bien informés, ben, il n'y a pas de carcasses qui ont été trouvées trop en abondance dans l'île. Donc, il n'y a pas eu trop de mortalité l'hiver dernier. Donc, le chevreuil est là. Il faut juste aller le chercher. Puis, il faut sortir des sentiers.
1: Exactement. Il faut travailler fort, puis il faut surtout capitaliser sur les opportunités qui nous sont présentées.
0: C'est ça. Donc, de pratiquer son tir. Pour ceux qui sont à l'écoute, ben, allez au chantier, ça presse. Daniel Lévesque, merci beaucoup de ces informations, puis on se reparle, bien sûr, éventuellement. Alors, je te dis bonne continuité dans votre saison. Le dernier droit s'en vient. Après ça, ben, ça va être le retour sur le continent. Mais je te remercie beaucoup, puis je te dis à une prochaine fois.
1: Ça fait plaisir.
0: Salut.
1: OK, merci, au revoir. Bye.
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3: Et voilà, c'est ainsi que je l'ai vu préparer cette émission Rendez-vous Nature de cette semaine. Et comme je le disais dans l'entrevue avec M. Martin Perrault, président du syndicat, de fonctionnaires au ministère de l'Environnement, de la lutte contre les changements climatiques, de la faune et des parcs, les gardes de chasse vont passer maintenant au statut d'agent de la paix policiers, comme un peu les agents de la SQ. Ils vont avoir de nouveaux pouvoirs, de nouveaux mandats, ben tout ça en bout de ligne, voilà, c'est la faune qui va être mieux protégée. Puis là, à partir depuis quelques jours, finalement, ben du 3 au 16 octobre, ben c'est la chasse dans la zone 7 de l'Orignal, le Sambois, Arc et Arbalète. Ça, la 7, c'est la Mauricie et le centre du Québec. Puis aussi, du 3 au 16 octobre, ben là, c'est la période Arc et Arbalète pour le chevreuil avec bois dans les zones 1, 2 ouest, 2 est, la 3, la 9 ouest, c'est la 10 est, la 11, 11 ouest et la 15 ouest. Ça, c'est avec bois. Et dans les zones 3, 4, 5, 7 ouest, c'est de ce côté-là, ben, c'est la chasse du cerf avec ou sans bois du 3 au 16 octobre. Mais allez voir les dates de chasse pour être plus certain, parce que là, je nomme pas toutes les zones, mais il y a beaucoup de zones où c'est différent de l'une à l'autre. Et même période aussi de la chasse du cerf dans les zones 6 nord et 6 sud, du 3 au 16 octobre, mais là, on s'en souvient, on en a parlé beaucoup, c'est le mécanisme ou le règlement qui porte sur la restriction de la taille légale des bois qui s'applique, donc la RTLB, qui interdit la récolte des jeunes mâles de 1 an et demi afin de protéger le cheptel et d'améliorer l'expérience de chasse. Et ça aussi, ça fait longtemps que je le dis, ça devrait être dans toutes les zones du Québec. 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Alors sur ça, ben bonne semaine, ici Ernie Wells. Si vous avez du sujet, des situations de chasse, des aventures à partager, ben je me ferai un plaisir de les raconter. Alors donc, à la semaine prochaine pour un autre Rendez-vous Nature.
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1: Merci Mélissa. Bonjour mesdames, bonjour messieurs et bienvenue à l'émission Naturellement Country. En ce beau dimanche après-midi d'automne, ah là là, que la nature est belle, avec toutes ces belles couleurs, hein, lorsqu'on se promène dans le bois ou peu importe, on peut apercevoir ces arbres qui sont magnifiques. Et si ça ne dure que quelques jours, quelques semaines, tout peu, hein, si peu, oui, voilà. Nous allons débuter l'émission avec Lina Primard, avec La Barbière. Par la suite, il y a Gabby Wiggy qui nous présente la musique country. Vous désirez me joindre? Alors, c'est facile aujourd'hui. Oui, oui, c'est facile. Il y a le téléphone 418-724-9650. 418-724-9650. Il y a toujours la possibilité de me joindre via Facebook Messenger. Voilà. Je l'ai mentionné hier, en fin d'émission, et je le rementionne aujourd'hui en début d'émission. 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Bonne après-midi.

0: aujourd'hui pour ce dimanche 11 octobre. On prévoit un dégagement, c'est le lundi, oui. Le tout accompagné d'un vent du sud-ouest de 20 km/h avec des rafales allant jusqu'à 40 km/h. Le maximum prévu pour aujourd'hui de 16 degrés. Ce soir et cette nuit, partiellement nuageux. En fin de nuit, un vent du sud-ouest de 30 à 50 km/h. Le minimum pour ce soir et cette nuit de 8 degrés. Pour demain, lundi, jour de l'Action de grâce, on prévoit de la pluie. Ça devrait cesser en mi-journée. Ce sera nuageux par la suite. Un vent de l'ouest de 20 km/h avec des rafales allant jusqu'à 40 km/h. Elles vont devenir du nord-est. Ça va virer de beau, comme on dit, oui. Ce sera des vents de 30 à 50 km/h. Température stable pour demain de près de tout près de plus 6 degrés dans la soirée, ainsi que dans la nuit de demain. Ce sera un dégagement minimum de plus 1 degré. Et présentement, dans Rimouski Métis, le mercure, on est loin du maximum. On va espérer de l'atteindre. Alors, il fait maintenant, oui, présentement, 11 degrés Celsius. 96.5.
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2: Ne manquez pas, mesdames et messieurs, cet après-midi, le gala folklorique qui aura lieu au Centre communautaire Morneau de Saint-Arsène. Nos amis Régis, Danny et Frédéric seront sur place pour vous accueillir, vous faire danser et d'avoir du plaisir, c'est garanti. 10$ pour l'admission et ça débute, bougez pas, c'est débuté depuis 11h pour le midi et ça va durer cet après-midi, oui, jusqu'à 17h. Et comme à l'habitude, le gala doit débuter vers les 13h, 13h30, mais ne manquez pas ce gala folklorique, les gens de Saint-Arsène et les alentours. Dans mon prochain bloc musical, Michel Canapé, Daniel Dan, Alain Godin et Jerry West, tout simplement. Mais pour l'instant, allons rejoindre Michel Canapé.
3: Oui,

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2: 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Venez chanter et danser. Notre ami Aidé et ses amis seront présents pour vous faire danser, chanter et avoir du plaisir, c'est garanti. Dans mon prochain bloc musical, on débute avec Kevin Griffin, Irving Blais et Manon Bédard.
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2: 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Donc, c'est du plaisir garanti avec Tommy, Sébastien et Jean-Claude. Et ça me donne le goût de prendre un bon pinot Canada.
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2: Manon Grenier nous offre musicalement, oui, un bon pinot Canada.

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1: À l'hôpital régional de Rimouski, le 29 septembre 2026, décédée à l'âge de 95 ans et 7 mois, Mme Aline Drapeau, demeurante à Sainte-Luce, épouse de feu M. Fernand Côté, fille de feu M. Auguste Drapeau et de feu Mme Philomène Morissette. La famille recevra les condoléances le dimanche 11 octobre de 19 à 22 heures, ainsi que le lundi à compter de 9 heures à la coopérative funéraire du Bas-Saint-Laurent, site mausolée Élisabeth-Turgeon, située au 280 2e rue Est à Rimouski. Les funérailles seront célébrées le lundi 12 octobre à 11 heures en l'église de Sainte-Luce. Vos témoignages de sympathie peuvent se traduire par un don à la Fondation Santé de l'Amitis, par l'entremise de l'hôtesse au salon ou par leur site Internet. La direction des funérailles a été confiée à la coopérative funéraire du Bas-Saint-Laurent, site mausolée Élisabeth-Turgeon, au 280 2e rue Est, à Rimouski.
2: À son domicile, entouré d'amour, le 7 octobre 2026, est décédé à l'âge de 76 ans, 6 mois, M. Mario Rodrigue, demeurant à Mont-Joli, conjoint de Mme Julie Claveau, fils de feu M. Marcel Rodrigue et de feu Mme Jeanne Saint-Laurent. M. Rodrigue était un homme déterminé, un ardent défenseur des droits des personnes handicapées jusqu'à son dernier souffle. On lui doit le transport adapté dans la Métis, le bon fonctionnement du bingo bénéfice des Alcyons et bien d'autres réalisations. La famille recevra les condoléances le jeudi 15 octobre 2026 de 18h30 à 21h, ainsi que le vendredi à compter de 12h30 à la salle des Alcyons, située au 1237 rue Thibault à Mont-Joli. Une célébration commémorative pour souligner la vie de M. Rodrigue aura lieu le 16 octobre 2026 à 14h30 au même endroit. Vos témoignages de sympathie peuvent se traduire par un don au groupe des personnes handicapées des Alcyons, pour lequel Mario a œuvré toute sa vie, par l'entremise de l'hôtesse à la salle des Alcyons. Les services professionnels ont été confiés à la coopérative funéraire du Bas-Saint-Laurent, à la salon Onésime Frigon, 175 rue Doucet, à Mont-Joli. Tout comme Yann David, notre ami Mario sera battu jusqu'au bout.
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0: Mon ami Mario, repose en paix. Et à mon nom personnel et au nom de tous les auditeurs, merci pour le travail accompli pendant toute cette belle vie. Merci pour le bonheur que tu as partagé. Tu as été un homme de conviction, un homme de foi. Merci encore. Et tu vas nous manquer, bien évidemment. Alors, ma chère Julie et tous les membres de la famille, je vous souhaite mes plus sincères condoléances.
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0: Bienvenue à la capsule souvenir pour vous, pour nos aînés. J'ai encore une belle brochette d'artistes à vous présenter aujourd'hui. Nous allons débuter avec Mary King. Elle nous présente « J'aime à chanter ». Et on sait tous, parce que je l'ai annoncé entre autres, hein, oui, Mary King, elle s'est éteinte le 10 août, aux alentours de 10 août, c'est plus ou moins la date proche, mais aux alentours du 10 août, à l'âge de 91 ans. Elle est née à Naval, en Ontario. Elle est franco-ontarienne. Alors, je débute la capsule souvenir avec Mary King et on terminera avec une autre pièce de Mary King et le pourquoi elle serait mise en terre aujourd'hui avec une cérémonie en privé. Et elle aimait bien chanter, notre Mary.

Marcel Martel nous présente pour la première fois Naturellement Country et la première fois pour la capsule pour vous, pour nos aînés, Vis ta vie. Et oui, très important de la vivre, prendre le temps de la vivre parce qu'elle est si fragile. Et par la suite, Julie Darèche nous présente On n'a pas le droit, une chanson de Yann David.

Et on termine cette belle capsule souvenir, comme prévu, avec une autre pièce de Mary King, Ma petite Carole, celle qui l'a rendue quand même très populaire, sinon la plus populaire. Mais je profite de l'occasion pour saluer toutes celles qui ont ce joli prénom de Carole.

coup de théâtre, mesdames et messieurs. Et oui, coup de théâtre. On s'en va en supplémentaire. Une suggestion de Mme Saint-Pierre de Rimouski. Elle me mentionnait, M. Truchon, vous savez, Mary King, elle a une belle chanson qui parle des blés d'or. Et c'est de convenance, hein. C'est la saison des récoltes, les moissons et tout ça. Allons l'écouter. Pourquoi pas, hein? On se garde aujourd'hui.

0: Et voilà, c'est complet pour aujourd'hui, la capsule souvenir pour vous, pour nos aînés. Salutations à tous les aînés qui sont à l'écoute présentement. Un beau petit clin d'œil aux résidents de la un beau petit clin d'œil aux résidents de la résidence Seigneur Lepage du centre-ville. Mais ce n'est pas terminé. Nous sommes ensemble jusqu'à 17h. Encore d'autres belles pièces souvenirs également qui y sont prévues. Alors, bonne écoute. Après la pause, Johnny Horton nous présente une belle pièce souvenir country américain.
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1: Merci, Émile. Et moi, j'ai à vendre roues d'acier. 4 roues d'acier, c'est comme neuf, un service seulement qu'un hiver. Et la raison est fort simple. La personne a changé, a fait un changement de véhicule et ses roues ne font pas sur son nouveau véhicule. Alors, c'est une grandeur de 17 pouces. Elles étaient, ces roues-là, sur un Nissan Karkoum. Pardon, faut pas que je me trompe. Alors donc, Qashqai, voilà. Qashqai, et on en demande $160, 160 pour les quatre roues d'acier. Et on compose le 418-730-4133. 418-730-4133. Pour quatre roues d'acier, 5 trous. Il faut pas oublier le nombre de trous, oui. Ah, 5 trous, et c'est de la grandeur 17 pouces. On s'en va rejoindre Pat Como, un cœur brisé pour la vie. Et au retour, on poursuivra avec l'agenda.

0: Le 17 octobre, dès 19h30, organisé par le Club des Saint-Quentins et plus de Saint-Moïse, en spectacle, Alexandre Meunier. Tout ça se passe à la salle municipale, au 120 rue principale, à Saint-Moïse. L'admission coûte 8$ et service de bar sur place. Bienvenue à tous et venez danser en gang. Dom Rémy invite tous ceux et celles qui aiment danser des danses en ligne et de couple. À tous les samedis soirs dès 19h30 et à 20h avec les musiciens. Ça se passe à l'église Saint-Robert de Rimouski à la salle Paul-Émile Dubé, au sous-sol. Entrée par le stationnement de la rue Michaud. Pour plus d'informations, vous pouvez contacter Louise Gagné au 418-735-2270.
1: Merci beaucoup, Émile. Et prenez note, mesdames et messieurs, que ce lundi, le Cercle culturel de l'Amitié fait relâche. Ça sera congé, hein, c'est le jour de l'Action de grâce. Mais pour les autres journées de la semaine, les activités reviennent comme à la normale. Le Zumba Gold sera présenté mercredi et vendredi à 10h. Il y aura également une formation sur tablette Apple. C'est pour bientôt. Oui, alors c'est débutera mardi le 13 octobre. Voilà. Et puis, il faut s'informer et s'inscrire auprès de Mme Julie Le Chasseur en composant le 418-725-8348. 418-725-8348. Si parfois vous êtes intéressé à performer vos connaissances au niveau de Samsung et Android, tout cela. Donc, elle pourra vous donner toute l'information. Voilà. Et jeudi, le 15, ne manquez pas le souper communautaire qui sera suivi d'un bingo. Alors, au menu, on vous propose crème de poireau, bœuf africain, gâteau aux carottes. Samedi, pratique de danse sociale à 19h15, 20h, soirée sociale avec Mme Brigitte Rivard. Et ne manquez pas, dimanche, le 15 novembre, marché de Noël, c'est de 10h à 16h. Voilà. Il y aura d'autres activités que je vais vous faire part dans le courant de l'après-midi.
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cette activité, pardon, cette activité, je vous en ai parlé la semaine dernière, je vous en reparle encore aujourd'hui et dans les autres prochaines semaines. Prenez note, mesdames et messieurs, dans votre agenda que le 28 novembre prochain aura lieu au sous-sol de l'église Saint-Robert une grande soirée country au profit du Noël des oubliés. Alors ceux et celles qui sont financièrement incapables de bien se nourrir, le contenu musical country se fera par Nelson Ross. Il faudrait réserver votre place soit pour acheter le billet ou une table pour 6 et 8 personnes. Donc communiquez avec Mme Marie-France Ouellette au 418-318-0503. 418-318-0503. Et le Noël des oubliés, le coût d'entrée, c'est un billet de $50. Mais notez que attaché à ce billet, alors il y a un rabais de $10 sur les produits Molson au bord de Petit Québec. Il y a également un rabais de $20 applicable en salle ou à la livraison au restaurant Hauteville. Donc, le coût d'entrée vous revient à $20, si vous comprenez, faites le calcul de tout ça. Alors, le Noël des oubliés, c'est un spectacle formidable. Et puis, on tient à remercier la généreuse participation de notre ambassadeur, M. Marcel Gagné, pour cette belle occasion. Alors donc, c'est le 28 novembre, au sous-sol de l'église Saint-Robert, à 19h30. Je vous ai trouvé une belle chanson. Plusieurs artistes nous la proposent. Aujourd'hui, je vous propose celle interprétée par René Turgeon, « Les enfants oubliés ».

0: J'avais les yeux fermés, j'écoutais cette belle pièce et je croyais entendre Mario Pelcha. Eh ben non, c'était notre ami René Turgeon.
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Le club des 50 plus de Saint-Rémy-de-Métis vous invite à son souper mensuel qui aura lieu le 15 octobre prochain à 17h30 à son local situé au 1 rue du Couvent à Price. Alors je vous souhaite de passer une belle soirée et un bon appétit.

0: Il est présentement 14h et je désire souhaiter la bienvenue à ceux et celles qui viennent de se joindre à nous. Alors, bienvenue à l'émission Naturellement Country. Mon nom est Gilles Truchon et nous sommes ensemble aujourd'hui en ce beau dimanche après-midi d'automne jusqu'à 17h. Et le dimanche de 14h à 16h depuis un certain temps, oui, ce sont des doubles jeux que je vous présente. Et voici le premier, Irvin Blair, une mère, et puis direction de la Beauce. Et je vais profiter de l'occasion pour saluer les gens de la Beauce, hein. Bienvenue à vous. Merci d'être là. Et c'est une suggestion de Marc Langlois.
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cette semaine, oui, un jeune homme qui a souligné son anniversaire, la bonne fête en retard, Pépette, j'ai pas d'autres détails, j'ai pas de nom de famille ou le vrai prénom, bref, c'est de la part de sa maman Karine, donc ben, bonne fête en retard, Pépette, et voici la suggestion de Karine, Cody Johnson.

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0: C'était mon ami Denis Lepage de la Côte-Nord qui nous présentait une belle reprise d'Elvis Presley, That's Alright. Et on parle des gens de la Côte-Nord. Voici un message pour vous, les gens de la Côte-Nord. Alors, on vous invite à une collecte de sang qui aura lieu le 27 et 28 octobre prochain au centre commercial La Flèche. Et c'est organisé par et en collaboration avec la FALOC de Haute-Rive ainsi qu'avec la ville de Baie-Comeau. Et on vous recommande fortement de prendre rendez-vous si vous voulez faire un don de vie, hein, parce que c'est comme ça qu'on appelle ça, et oui, un don de vie. Donc, il faut prendre contact avec Emma Québec en composant le 1-800-343-7264. 1-800-343-7264. Ou vous pouvez encore aller sur le site de emmaquebec.ca. On poursuit avec un autre double jeu, cette fois-ci, c'est celui de Gaston Nicolas. Seule la mère peut s'en rappeler avec le temps de la chasse. Et ça va tourner pour souligner un anniversaire qui était hier. Alors, bonne fête en retard à M. Guy Thériault de Saint-Fabien. Et on aimerait souhaiter une belle journée à sa conjointe. C'est de la part de Carole et de Louise. Bonne écoute.
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4: Salutations à Josiane Roussel. Voici ta suggestion.

0: Alors, tout à l'heure, une pièce de Daniel Dan a tourné et je l'ai échappé. Je devais souligner l'anniversaire qui aura lieu le 15 octobre prochain à mon ami JP. C'est de la part de la Miche. Alors, JP, pour le 15, passe une belle journée, puis laisse-toi gâter. Mon prochain double jeu, alors c'est pour souligner, entre autres, oui, le 12, c'est demain, l'anniversaire de l'épouse, l'anniversaire, oui, c'est ça, de l'épouse à mon ami Stéphane Henry, José. Donc, bonne fête pour demain, José. C'est de la part de vos amis Yves Gagnon et Ginette. On a aussi également une pièce de Stéphane qui a été suggérée. Alors, ça va tourner pour, c'est une suggestion de Stéphane Coulombe, ça va tourner pour Marianne, sa fille, et son épouse, Emmanuel. Et Stéphane voudrait profiter de l'occasion pour saluer tous les camionneurs artisans. Alors, voici mon prochain double jeu de Stéphane Harvey. Un serment d'amour et histoire de Trucker. Bonne écoute.
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0: le club Fadoc. Voilà, oui. Alors, je me reprends. Le club Fadoc, les bons vivants de Sainte-Flavie, vous invite à son brunch automnal qui aura lieu dimanche, le 18 octobre prochain. Et ça débute à 9h30 et ça jusqu'à 13h. Et ça se passe à la salle communautaire de Sainte-Flavie. 20$ pour les adultes, 10$ pour les 6-12 ans. Sur place, la musique avec Guylaine Harvey. Et les billets sont en vente auprès de Denise, 418-731-0341. 418-731-0341. Claire, 418-730-1810. 418-730-1810. Et sur les heures de bureau à la municipalité de Sainte-Flavie. On vous souhaite à tous la bienvenue. Après la pause, nous allons entendre Jack Jersey, Lonely Me. Ça va tourner pour Régent Rousseau de Bécomo. Il y a également Honoré Godbout de Bécomo qui nous présente la radoteuse. Et ça va tourner tout spécialement pour Bertrand de Bécomo.
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0: C'est ta fête aujourd'hui. Qu'est-ce que tu penses que je vais faire? Te chanter une chanson? Gâteau? Chandelle? Ben, ça arrivera pas. Ben, bonne fête.
1: Alors, bonne fête aujourd'hui, oui, à mes amis Facebook, Joanne Fournier, Éric Comeau, Solange Deraspe, Joanne Pearson, Nicolas Leclerc, Lucette Ouellette, Yannick Proux, Étienne Coton, et à tous ceux et celles dont c'est leur anniversaire aujourd'hui. Alors, bien, je vous souhaite à vous tous, messieurs, dames, bonne fête. Passez une belle journée et laissez-vous gâter. Nous allons poursuivre avec une suggestion de Cécile Pelletier de Valbriand. Les frères d'Erasme, hommage à Bernard Harvey, un excellent medley. Bonne écoute.

0: pour ce soir et cette nuit, ça sera partiellement nuageux en fin de nuit. On prévoit également un vent du sud-ouest de 30 à 50 km/h. Le minimum prévu pour ce soir est de 8 degrés. À long terme, ce que nous réserve Dame Nature. Alors pour demain, lundi 12 octobre, journée de l'Action de grâce, on prévoit de la pluie avec 6 degrés. Une alternance de soleil et nuages est prévue pour mardi avec 6 degrés. 6 degrés se poursuit pour le mercredi avec de la pluie intermittente. Une alternance de soleil et de nuages est prévue pour jeudi avec 9 degrés. Et finalement, vendredi, 5 degrés avec 60% de possibilité d'averse. Et présentement, dans Rimouski Métis, on n'a pas dépassé le maximum, mais il fait 17 degrés Celsius.
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0: Après la pause, bien justement, c'est là, c'est ce moment-ci, là, oui. On poursuit avec Marty Stewart et nous avons une fidèle auditrice qui voulait entendre une belle pièce de Nathalie Carbonneau. Et la première, ce sera double jeu en fin de compte, oui. Et c'est Christine Allard qui en a fait la suggestion. La première, c'est Je me battrai pour toi. Et la deuxième, Ainsi va la vie.
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0: La prochaine pièce que nous allons entendre, c'est un double jeu de Micheline Langlois. Et la toute première pièce, Les oiseaux blancs. Ça va tourner tout spécialement pour Micheline Lévesque. C'est de la part de sa fille Cathy, de sa petite-fille Sabrina et de son arrière-petite-fille Mia. Alors, c'est une suggestion de Cathy Gagné. Merci beaucoup, Cathy, pour ta suggestion. Et merci pour le rappel, parce que je t'avais échappé avec la tonne de textos. Alors, voilà. Et la deuxième pièce de Micheline Langlois, c'est Tout chaud, tout frais. C'est entré cette semaine. C'est une des nouveautés de Micheline. Et le titre, c'est Toi, toujours toi. Bonne écoute.
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1: Merci, Émile. Et moi, j'ai ici 4 roues d'acier, et c'est comme neuf, hein? 17 pouces, 5 trous. C'était sur un Nissan Qashqai. Alors, si parfois ça vous convient, et ça fait sur un Rogue aussi, sur d'autres modèles, on compose le 418-730-4133. 418-730-4133. Et le prix demandé, 4, ben oui, les 4 pour $160, 160. Alors, vous allez faire une belle trouvaille. Et c'est temps de penser à la rotation de ces pneus ou bien au changement des pneus. Parce que l'hiver approche très bientôt déjà. Oui, on est rendu là. On s'en va écouter notre ami Luc Tremblay, le vieux loup de bois. Et puis, au retour, nous vous poursuivrons avec l'agenda.

0: Ligne et de couple, à tous les samedis soirs dès 19h30 et à 20h avec les musiciens. Ça se passe à l'église Saint-Robert de Rimouski, à la salle Paul-Émile Dubé, au sous-sol. Entrée par le stationnement de la rue Michaud. Pour plus d'informations, vous pouvez contacter Louise Gagné au 418-735-2270.
1: Les vrais amis de Saint-Robert sont de retour après 2 semaines de vacances. Et oui, on vous invite ce soir à une soirée de danse sociale, petit comme à tous les dimanches soirs, avec nos musiciens Bertrand Fortin et Mario Brideau. On vous propose danse de ligne, de couple et de danse folklorique. Et oui, c'est là que ça se passe le dimanche soir à 19h30 à la salle communautaire de Saint-Robert au 258 rue Sirois à Rimouski. Madame Gilles Lepage et toute son équipe seront très heureux de vous accueillir et de vous faire passer une excellente soirée. On parlait d'Alexandre Meunier il y a quelques secondes dans l'agenda, oui. Alors, on s'en va l'écouter, notre ami Alexandre, avec « Chez moi, en Gaspésie ».

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2: On poursuit avec un autre double jeu. Eh bien oui, c'est comme ça maintenant, les dimanches après-midi, on a plusieurs doubles jeux avec Janelle Desrosiers de Rimouski. Et c'est une suggestion de Madame Françoise Joubert. Elle aimerait entendre La Barmaid. Et par la suite, Janelle poursuit avec Ville et Campagne. Bonne écoute.
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Il est maintenant 16h, et oui, déjà 4h, ça va vite, ça passe vite, c'est incroyable. Alors, c'est le moment pour moi de vous présenter mon petit spécial mix anglo-franco. C'est une suggestion que j'ai reçue il y a quelques semaines de mon ami Régent Rousseau de Bécomo. Alors, en français, le groupe Alain Morisot et Sweet People, oui, vont nous présenter la version francophone. Et en français, le titre, c'est « Si on ressortait ». Les vinyles. Eh bien, oui, ils sont déjà sortis. Oui, à quelques endroits, on peut s'en procurer des vinyles encore maintenant. Oui, et oui, oui. Et la version anglophone sera présentée par Charlie Puth. Let's-

Merci à Régent Rousseau pour cette belle suggestion. Bertrand Thibault aimerait s'en aller à la prochaine pause sur un air de valse. Eh bien, voici ta suggestion, Bertrand. André Breton, valse à l'île aux coudres.

0: Le choix du public. Et oui, ne manquez pas à 16h30 le choix du public. C'est votre choix à vous dans une de mes interprétations que je vais vous présenter. Et à date, il y a deux suggestions d'entrée. Être naturel et un baiser de toi. À vos textos, au téléphone, j'attends votre suggestion.
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2: On aimerait souhaiter une bonne journée. Alors, oui, on aimerait souhaiter une bonne journée à ma tante Armande et son oncle, Réginald Lantin, de la part de sa nièce et de Florent, qui les aime beaucoup. Et on aimerait avoir la chanson du medley de Hank Williams. Alors, le voici, ce medley. C'est le duo Scotch et Gérald Delonti qui vont nous le présenter. Et puis, c'est du monde de Newport, en Gaspésie, qui m'écoute en ce moment. Donc, ben, on lui dit merci d'être là. Merci à Diane pour ta suggestion, Madame Diane Civret. Et on s'en va l'écouter, le duo Scotch et Gérald Delonti, medley de Hank Williams.

Merci à Mme Saint-Pierre qui me mentionnait que c'était du bonheur de m'écouter. Ben, merci à tous ceux et celles qui pensent la même chose, parce que oui, effectivement, je sais que vous êtes plusieurs. Alors, j'adore ce que je fais, j'aime ce que je fais, et je le fais pour vous, parce que je vous aime. Alors, ben, ça m'amène à vous faire entendre la chanson interprétée par Ghislain Vaillancourt, une pièce souvenir du regretté Marcel Martel. C'est du bonheur.

0: Eh bien, présentement, 16h29, bientôt 30. Alors que c'est le moment pour moi de vous présenter mon petit spécial musical en signe de reconnaissance pour vous, chers auditeurs. Un petit cadeau pour vos oreilles. Alors, d'être avec moi les samedis et dimanches, c'est très apprécié. Alors, voici, c'est Un baiser de toi qui a eu le plus de votes. Donc, voici une de mes interprétations. Par la suite, Maurice Béliveau. J'ai induit l'auditeur tantôt en erreur. J'ai dit Marcel, mais non, c'est Maurice. Maurice Béliveau qui va nous prêter son medley. Et par la suite, pour un fidèle couple qui désire garder l'anonymat, et puis je respecte ça, c'est bien correct, je vais vous faire tourner mes chers jubilés. Une pièce de Benjamin Bessette, 50 ans d'amour. Bonne écoute.
1: Oui,

La prochaine pièce que nous allons entendre, elle va tourner tout spécialement pour sa maman. Eh oui. Alors, mon ami Steve Arsenault aimerait saluer sa maman, Noëlla Dufour, qui habite le secteur de Bonaventure, si je ne me trompe pas, oui, voilà. Et c'est une fidèle auditrice. Alors, Madame Dufour, de la part de votre garçon Steve, voici votre artiste préféré, Jean Jamel. Et le titre, Toi, maman.

J'essaie de trouver la personne qui en a fait la suggestion, mais depuis qu'elle me l'a dit, j'ai l'eau à la bouche, j'ai la langue tout tremble. Ça sera mon dîner demain midi, oui, à la cantine La Bonne Bouffe de Price. On est dans les derniers jours, peut-être la dernière semaine. Alors peut-être que je vais recevoir un texto d'ici 5 heures et je pourrai vous confirmer, mais c'est certain que demain midi, je vais aller manger mon club poutine. Et je salue l'auditrice qui en a fait la suggestion, mais ça défile sur mon Messenger, c'est terrible, avec les pouces, les petits cœurs, bref. Mais je me souvenais que j'avais reçu cette demande. Allons l'écouter. Et salutations à toute la gang de l'équipe La Bonne Bouffe de Price.

Alors, j'ai trouvé enfin le nom de cette personne. C'est Mme Joanne Gagné qui en a fait la suggestion. Et elle était dédiée, cette pièce, à son

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5: Il est présentement 16h50. C'est déjà pour moi le moment de vous remercier d'avoir été avec moi pendant ces deux belles journées. Que du plaisir on a eu ensemble. Merci pour les petits pouces, les petits cœurs. Ah, c'est le fun. Ça me remet du soleil dans ma journée, en plus. Oui, c'était formidable. Ne manquez pas à 17h, Yves Chabanel, en direct de Mont-Joli, hein, prend le relais pour vous présenter une playlist du tonnerre, comme il mentionne si bien. Moi, je suis de retour samedi prochain, à compter de midi. Passez une belle fin de semaine. Elle n'est pas finie. Elle se complète demain encore. Oui, parce que c'est jour férié demain. Quelques gens travaillent, quelques gens ne travaillent pas. Bref, alors bon congé de l'Action de grâce. On se quitte avec Lenny Richard, si belle dans ta robe blanche. Et je l'offrirai à Cécile Brisson de Forestville. Cécile, je te donne des gros bisous. Et on va terminer avec Manu Côté, souvenir du passé et la chanson thème de la fin, Merci. Merci d'avoir été là encore une fois. Bye bye, à samedi prochain et je vous aime.
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Chanson d'ouverture Just Starting Over par John Lennon qui aurait célébré son 86e anniversaire de naissance vendredi, le 9 octobre, date de naissance qu'il partageait avec un autre gros John du rock'n'roll, le bassiste des Who, John Entwistle. On aura une chanson un peu plus tard à l'émission du bassiste du groupe de Who, surnommé des Hawks. En direct des Galeries Mont-Joli, place à votre rendez-vous du dimanche, amateur de rétro, de classic rock, de tout ce qui swing entre les années 60 et 90. Ça chauffe, ça swing, ça déménage, ça rock et ça roule. Oui, les années vinyles au microphone, Yves Chabanel à la sélection musicale, c'est le même homme. Maintenant, j'espère que vous avez passé une belle semaine, que vous êtes en forme et que vous êtes prêts à vivre au rythme d'une émission du tonnerre. Et sans plus tarder, on décolle en musique. Merci d'être là.

écoutez les années vinyles sur Flow FM, fréquence 96.5, jusqu'à 21h, un feu roulant de bonnes chansons. Un seul bloc thématique, ce sera celui qui revient à chaque émission, c'est-à-dire le Fab Four, quatre chansons consécutives des Beatles. J'espère que vous avez apprécié cette première séquence de cinq. On écoutait quoi? Les Beach Boys, un classique. Oui, tout ce que les Beach Boys touchent peut être qualifié ainsi. C'était en 64, fun, fun, fun. Deux ans plus tard, Nancy Sinatra avec Those Boots Are Made For Walking, qu'on a connu en français. Ces bottes sont faites pour marcher. Neil Sedaka avec Little Devil, Bee Rose avec The Girl Do The Blue Beat, et The Rattles, un groupe qui imitait les Beatles en copiant leur style, et bon, leur style d'écriture, leur harmonie vocale et leur arrangement musicaux. The Rattles, donc, avec Number One. Prochaine séquence de 5, on écoute quoi, mes amis? 1910 Fruit Gum Company avec 1, 2, 3 Red Light. Charlebois, en 69, lançait Tevla. Et en 66, album éponyme de Donald Lautrec, l'excellente pièce Zipadidouda, c'est une version avec les Sœurs Galant au backing vocal. Abba, comment qualifier ce groupe? Les succès se succèdent, sans jeu de mots ici. En 75, SOS, Abba. Mais pour l'heure, c'est Twist Minute, yeah, yeah.

0: Comme disait Jim Roberts, les années vinyles, c'est une émission dont la tradition d'excellence n'a d'égal que la qualité des chansons et de l'animateur, bien sûr. Maintenant, nous y voilà, le Fab Four, quatre chansons consécutives des Beatles. Les quatre garçons de Liverpool sont en studio, les guitares sont accordées, les cordes vocales sont affilées, ils sont prêts à nous livrer la marchandise. Et ce soir, qu'est-ce qu'on écoute? Misery du premier album, et une des premières compositions d'ailleurs de... On sent la griffe de Lennon derrière cette chanson, plus que Paul. Bon, chacun son tour. En 65, The Word de l'album Rubber Soul, et la suivante sera du film Help, Another Girl, 165 toujours. Et en 68, le mariage de John and Yoko, qui donnera naissance à une superbe chanson bien rythmée. Et à souligner que c'est McCartney qui est à la batterie, puisque Ringo était en vacances. Bon, en vacances en Grèce, où il donnera naissance à une de ses meilleures chansons avec le groupe, c'est-à-dire Octopus's Garden, le jardin de pieuvre. Ed Sullivan nous présente le groupe le plus influent du rock and roll.
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0: Merci John, Paul, George et Ringo, les quatre garçons dans le vent. Vous avez mérité chacune belle grosse poutine à la cantine, la bonne bouffe à Price. On salue ces gens, chouette équipe qui est toujours bien branchée sur les années vinyles. Pas étonnant que ces gens excellent dans leur ouvrage, quoi. Vous écoutez les années vinyles jusqu'à 21h, un feu roulant de bonnes chansons. Maintenant, oui, salut à vous tous qui êtes là les deux soirs, jeudi, dimanche, c'est très apprécié. Et oui, votre présence est nécessaire à la survie de l'émission, qui aura 3 ans dans quelques semaines. Je vous en reparlerai de ce 3e anniversaire d'une émission culte. Et je pèse mes mots. Maintenant, oui, prochaine séquence. Pardon. Offenbach 79, l'album Traversion, j'ai le rock'n'roll pitoué. Et non pitoie. CCR avec une chanson qui déménage à fond. Traveling Band, c'est paru en 70. Surfing Bird en 63. Et Rip It Up, Little Richard, c'est une chanson qui date de 57. Mais c'est nul autre que Plume qui donne le coup d'envoi de cette prochaine brochette de 5 avec Vidange de l'album 78, All Dress.
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écoutez l'émission la plus hot des ondes, celle qui vous fait taper du pied, soigner la tête, remuer le popotin, danser, chanter à tue-tête. Oui, tout ça dans une seule émission. Les années véniles, au microphone, à la sélection musicale, Yves Chavanel. J'espère que la musique vous plaît jusqu'à maintenant. Oui, l'émission est sur ses rails, dimanche 11 octobre, congé demain pour la plupart d'entre vous. Bande de chanceux, pas pour moi. Maintenant, oui, en 64, Brian Epstein, le gérant des Beatles, qui prend la gérance d'un groupe talentueux en devenir, les Applejacks, qui ont besoin de chansons. Maintenant, les Beatles en avaient tellement pour eux-mêmes qu'ils en ont laissé de côté, et ils donnent celle-là aux Applejacks, c'est Like Dreamers Do, qui, bon, la version des Beatles manque un peu de finition, c'est plutôt linéaire, mais les Applejacks vont la peaufiner et en faire un succès. Oui, que dis-je? J'ai perdu le fil, bon, me voilà revenu sur Terre. Bon, mille excuses. OK. Bon, oui, Bonnie Tyler, qui prend un succès de CCR, Have You Ever Seen the Rain, et qui sort cette chanson de son carcan country pour lui poser des ailes rock'n'roll, et c'est une très bonne version. Oui, Like Dreamers Do suivra. Voilà ce que je voulais dire. Gary Lewis and the Playboys en 66, Green Grass, pour nous rappeler le gazon vert de l'été qui s'en va sous nos pas. Roy Orbison, Pretty Woman, le classique des classiques. Mais pour ce qui est de cette chanson, Pretty Woman, ça avait, bon, été relégué aux oubliettes pendant un temps. Mais lorsque le film est sorti avec le même titre, Pretty Woman, Richard Gere et Julia Roberts, la chanson en elle-même a connu un regain de vie. Et fort heureusement, c'est une très bonne chanson. I'm a Fool for You, qui donne le coup d'envoi de cette prochaine brochette de 5 avec nul autre que Joyce Jones. Merci d'être là. Je vous aime, je vous embrasse, je vous étreins.

Le grand Roy Orbison, une voix qui vous habite, qui traverse les générations, qui traverse les époques, les styles. Saviez-vous que Roy Orbison a déjà eu l'usage de la vue? Oui, ça se glisse bien une conversation, surtout quand on parle de vintage rock'n'roll. J'espère que la musique vous plaît de cette édition des années vinyles dimanche 11 octobre. Je sais que plusieurs d'entre vous ont congé demain. Bande de chanceux, en plus d'être avec votre animateur préféré jusqu'à 21h avec que de la bonne musique. Prochain bloc de 5, on écoute quoi? Lucien Francoeur, Tattoo New York. Et Elvis suivra avec le classique des classiques, composition de Lieber & Staller, Jailhouse Rock. The Who, en 1974, lançait un 45 tours à succès avec Long Live Rock, c'est Townsend à la voix principale. Et la meilleure pièce rock jamais écrite selon plusieurs experts, amateurs, bon. Satisfaction des Rolling Stones, bon, peut-on les contredire? Plus près de chez nous, c'est Paul Pichet qui donne le coup d'envoi et il constate que, bon, il n'y a pas grand-chose dans le ciel à soir.

Prendre un verre au cœur de la Voie lactée, c'est bien beau, mais est-ce que le liquide resterait dans le verre? Question! Maintenant, je vous rappelle que vous écoutez l'émission la plus haute des ondes, qui est vachement rythmée, et qui vous revient deux fois la semaine, les années véniles, sur les ondes de Flou FM 96.5, le jeudi de 19h à 21h, et tous les dimanches, de 17h à 21h. On est encore ensemble jusqu'à 21h. Imaginez le nombre de bonnes chansons à venir. Oui, prochain bloc de 5. On écoute quoi? The Monkees en 67, Pleasant Valley Sunday. César et les Romains, album éponyme de 66. Le tube qui les a lancés comme, oui, vedettes provinciales, mettons, qu'ils n'ont pas trop traversé les lignes. Speech Splash, version d'un succès de Manfred Mann, si je ne m'abuse. Les Wops, qui ils vont avec le thème de Batman, mais qui en font quelque chose de personnel. Et tout ça aurait pu être, bon, sans vraiment, sans pertinence, quoi, sans. Mais c'est le dernier couplet qui fait foi de tout, qui donne sa raison d'être à cette chanson, où on dit, bon, Gilles Rousseau, chanteur que j'adore, et de toute façon, les Oulops, c'est mon groupe préféré québécois. Donc, le dernier couplet, on dit ceci. Vous aussi, vous serez un héros si vous aimez quelqu'un et si quelqu'un vous aime. Voilà où la chanson prend son sens. Sinon, bon, le thème de Batman, un et l'autre des groupes l'ont repris à travers le monde. Un classique, quoi. Et on aura notre air de WAP avec I Saw Linda Yesterday. Mais mon groupe, un de mes groupes préférés, Animals, un groupe de Manchester en Angleterre, ma chanson préférée du groupe, oui, c'est It's My Life, c'est parti, merci d'être là.

0: Yeah, les années vinyles, c'est très rythmé comme émission et c'est vraiment fou des Billy Head, complètement disjoncté, out of this world. Yves Chavanel au microphone à la sélection musicale. On est ensemble encore jusqu'à 21h et que de la bonne musique en perspective. J'espère que la musique vous plaît jusqu'à maintenant. On écoute quoi maintenant? À demain, ma darling, c'est Marie Laforêt, une voix que j'adore, une dame que j'adore, une chanson que j'adore. Suivra. Oh, le riff de guitare le plus vert d'oreille au monde. Smoke on the Water, Deep Purple. Led Zepp, album Horses of the Holly. On écoute la pièce Over the Hills and Far Away. Et c'est The Hollies qui fermera le bloc de 5 avec un succès de l'année 66, Bus Stop. Mais c'est Violette des Raisons, ma française favorite, qui donne le ton avec Saint-Tropez en été.
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paillasson qui nous narguait avec sa patate en chocolat. 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Maintenant, vous écoutez les années véniles édition du dimanche 11 octobre. Déjà, la moitié de l'émission derrière nous, ça passe à une vitesse de l'éclair encore une fois ce soir. Merci d'être là. Si vous êtes là depuis le début, un énorme merci. Et si vous venez d'arriver, on vous souhaite la bienvenue parmi nous. Je vous rappelle que Les Années Véniles est une émission extrêmement sérieuse et hautement culturelle. Prochain bloc de 5, qu'est-ce qui nous attend, les amis? Oh là là là là, les deux John Monuments du rock'n'roll qui auraient célébré leur anniversaire le même jour, soit vendredi, le 9 octobre. D'abord, Lennon, Instant Karma. C'était en... Bon, j'ai pas l'année. Est-ce grave? Je ne crois pas. John Entwistle, le bassiste du groupe The Who, qui avait une carrière, oui, à côté du groupe culte. Et on écoute la pièce What Kind of People Are They? Quelle sorte de monde que c'est ça? Suivra nul autre que notre PAG national avec mon cœur 172 et les Sultans. Pour qui, pourquoi? Mais d'abord, le grand Paul McCartney qui lançait en 73 l'album Ben on the Run. On écoute la deuxième pièce de ce long jeu culte, Jet.

originaire de la région de Saint-Hyacinthe, un excellent groupe. Champignon, les sultans, puisqu'ils n'ont pas duré longtemps, 3 ans, au bas mot, paraît que M. Bruce Suard n'était pas à l'aise avec le vedettariat. Bon, c'est pas tout le monde qui aime se faire reconnaître dans la rue et ne plus avoir d'intimité. Et certaines personnes vivent très bien ce phénomène, mais bon, paraît que Bruce avait de la difficulté avec le vedettariat. Bon, maintenant, prochaine séquence de 5, je vous rappelle que vous écoutez l'émission la plus haute des ondes, celle qui chauffe, qui swing, qui rock et qui roule jusqu'à 21h et qui vous revient 2 fois la semaine, le jeudi de 19h à 21h et tous les dimanches de 17h à 21h, c'est fou, Ed. Maintenant, oui, prochaine séquence, que dis-je? Tony Orlando en 73, excellent chanson, gros succès, taille à Yellow Ribbon. ELO, Jungle et Jim Croce en 73, son plus gros succès en carrière et c'est très bon. Bad Bad Leroy Brown, Johnny Holiday, qui, bon, on est tous d'accord que ce brave Johnny appartient aux années 60 en principe, mais en 77, il renouait avec le haut du hit parade avec cette excellente chanson. J'ai oublié de vivre. The Four Seasons, qui, lorsqu'on parle d'un groupe des années 60 qui renaît dans les années 70, en voilà un, Four Seasons, avec December 63, qui faisait le bonheur des salles de danse et, par conséquent, des pistes de danse. C'est parti.

Moi, vous avez achalé vos parents pour avoir un kangourou comme animal domestique. Et si vous êtes comme moi, vous ne l'avez jamais eu. Vous écoutez l'émission Les Années Vénules jusqu'à 21h au microphone à la sélection musicale. Yves Chabanel, encore beaucoup, beaucoup de très bonnes chansons à vous faire entendre d'ici la fin. Je vous rappelle que l'émission vous revient deux fois la semaine sur les ondes de Flou FM 96.5, le jeudi de 19h à 21h et tous les dimanches de 17h à 21h. Oui. Bon, maintenant, prochaine séquence, qu'est-ce qu'on écoute? Oh, énorme, gigantesque, méga succès. Et au cinéma et sur disque, Grease, en 78, on écoute You're the One That I Want. Oui. Et en 81, Joan Jett and the Blackhearts lançaient le rock'n'roll des années 80 avec cette pièce phare, I Love Rock'n'Roll. En 86, The Bangles Walk Like an Egyptian. C'est bon, c'est la chanson qui les a